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3: Feu! 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C'est ainsi que John Simmons Ritchie, Sid Vicious, ex-Flowers of Romance, se lardait la peau à coups de rasoir. 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

pourquoi participer à cette grande mystification qui consiste à fabriquer des idoles pour mieux bétifier le bon peuple, renforcer le spectacle organisé des fantoches, alors qu'il existe tant de héros 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Et puis on nous a volé les bobines suivantes. 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Par la suite, tous les acteurs sont devenus célèbres. 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L'art doit être une chose drôle et un peu assommante. C'est tout. Ennui. Les mots sont cons. Il faudrait les écraser. Les presser pour en faire sortir du jus, du pus, les casser, les tordre, les frapper, les castrer, les piétiner, les mordre, leur cracher dessus, leur chier dessus, et enfin les dépecer pour voir un peu ce qu'ils ont dans le coffre. On s'en sert trop souvent. À la fin, ils ne veulent plus rien dire. Ils sont aussi crains que nos têtes. L'ennui donc. L'ennui cliché. Tout le monde s'ennuie. Mais je vais quand même raconter l'histoire.

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0: Paulinho, você já conhece, né?
1: Tá, tudo bem?
2: Tudo bem, meu amor.

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5: À l'occasion de la Journée mondiale de la radio le 13 février 2026, Radio Campus Paris et le Crous de Créteil invitaient des associations étudiantes pour une discussion autour des relations affectives et sur la santé mentale. L'association Nightline se joignit à cette rencontre radiophonique pour présenter leur mission et leurs engagements. Nightline, c'est surtout une ligne d'écoute nocturne, francophone mais aussi anglophone, qui offre un soutien gratuit, anonyme et confidentiel à celles et ceux qui la sollicitent. Dans cet épisode d'Univox proposé par Radio Campus Paris, vous découvrirez une initiative étudiante portée par des bénévoles comme ici, Inès et Amir Shah, une interview menée par Audrey Rodgreg. Bonne écoute!
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7: Bonjour d'abord et bienvenue sur l'émission Inès et Amir Shah. Vous pourriez peut-être commencer par nous en dire un peu plus sur cette initiative. Quels sont vos postes, vos rôles respectifs au sein de l'association ?
8: Du coup, moi c'est Inès et je suis volontaire en service civique, comme il a été dit. Et je suis dans la team qui s'occupe plus des interventions anglophones. Donc je vais intervenir sur des stands dans des campus anglophones, etc. Et voilà.
9: Et moi je suis aussi volontaire en service civique, mais aussi je suis un peu bénévole pour la fresque de la santé mentale. Et du coup, notamment le service civique, c'est un peu comme ce que Inès avait dit, on fait beaucoup de stands, on fait de l'aller vers pour essayer de sensibiliser l'association et aussi pour essayer de montrer qu'on existe, parce qu'il y a plein de personnes qui ne le savent pas. On l'a vu nous-mêmes, on était étudiants, donc on ne savait pas que Nightline existait. Et du coup, on s'est dit, ah. Donc c'était aussi cool de le partager. Et du coup, c'est un peu ce qu'on fait. On crée des ateliers aussi, des fois, avec eux, pour essayer de présenter les outils qu'on a dans notre asso. Et aussi, puisque je suis bénévole en fresque de la santé mentale, et du coup, on fait des interventions à propos de la fresque dans les écoles.
7: Et est-ce qu'il y a des formations et est-ce que vous avez été formée ?
9: Alors, oui, pour être bénévole sur la fresque de la santé mentale, il y a une formation. C'est une formation sur un week-end, je crois. Oui, c'est ça, sur un week-end. Et du coup, en fait, on est là avec des personnes qui vont nous former à la fresque de la santé mentale. Donc, notamment le déroulé de l'atelier, notamment la posture à avoir aussi. Et on a eu aussi... puisqu'on est volontaire en service civique, du coup, quand on est arrivé, on a eu plein de formations en lien avec l'association. Qu'est-ce que c'est la santé mentale, des choses comme ça. On a aussi une autre formation sur Sentinelle. Voilà. Mais du coup, ça, c'est pas vraiment obligatoire, c'est vraiment si vous voulez. Et du coup, c'est vraiment un lien entre... c'est pour repérer, orienter et écouter les personnes en détresse, mais notamment aussi, pour la prévention du suicide. Donc, ça a été fait en collaboration avec le GEPS. Donc il y a ça aussi comme formation et je ne sais pas si tu veux ajouter autre chose.
10: Je ne sais pas si je viens d'avoir un énorme mot d'absence, mais est-ce qu'on a expliqué la fresque de santé mentale ? Ce que c'est, en quoi ça consiste ? Parce que tu l'as mentionné plusieurs fois,
9: oui.
10: Du coup je me demandais, mais qu'est-ce que c'est ?
9: La fresque de la santé mentale, c'est un peu, c'est un atelier de 3 heures. En gros, c'est un atelier d'intelligence collective. Ça se déroule en groupe, notamment de 8 à 10 personnes. Et du coup, en fait, pendant 3 heures, on va parler ce qu'on ne fait pas souvent, autour de la santé mentale. Du coup, on va parler de qu'est-ce que c'est la santé mentale, quelles sont les stratégies pour prendre soin de sa santé mentale et aussi quels sont les facteurs de la santé mentale. Donc, pour essayer d'avoir, en fait, juste pour savoir, pour essayer de mettre des mots, parce que des fois, c'est un sujet qui est assez vaste et surtout flou. Donc, des personnes ne savent pas ce que c'est la santé mentale et on croit juste la santé mentale, c'est on va bien ou on va pas bien, alors qu'en fait, c'est beaucoup plus large que ça. Et du coup, c'est ça la fresque de la santé mentale.
7: Et est-ce que c'est gratuit, ouvert à tous ?
8: Ça va dépendre parce que ça dépend de la structure qui organise cette fresque. Mais quand c'est organisé en partenariat avec des facs ou des écoles, c'est généralement gratuit. C'est la fac du coup qui va payer ça. Ça peut être aussi tenu dans des missions locales et à ce moment-là, c'est également gratuit. Mais dans des instances un peu plus rares, ça peut être payant. Si la structure ne paye pas la formation, ce sera aux participants de la payer, quoi. mais généralement c'est gratuit et pour tous. Et la formation est également gratuite.
7: Si j'ai bien compris, c'est surtout les bénévoles. Est-ce que c'est surtout des étudiants et des jeunes, donc pour la ligne d'écoute? Et est-ce que c'est pareil pour la fresque de santé mentale? Est-ce que c'est surtout des étudiants qui participent? Et si c'est le cas, pourquoi pensez-vous que c'est important que les bénévoles soient jeunes et des étudiants plutôt que des professionnels de santé, par exemple?
9: Alors, sur la ligne d'écoute, c'est plus conseillé d'être étudiant. Du coup, pourquoi en fait chez Nightline, on a vraiment un peu ce mantra, entre guillemets, du pair à pair. Donc en fait, c'est tenu par les étudiants, comme tu l'as dit au début, et pour les étudiants. Du coup, on part du principe qu'en fait, quand quelqu'un appelle un étudiant, du coup, souvent, et qu'il tombe sur un bénévole qui est lui-même étudiant, du coup, va peut-être mieux se sentir compris. Et peut-être aussi, la personne qui va aussi, du coup, le bénévole écoutant, il va plus se sortir mieux armé pour l'aider et pas se sentir « Ah, qu'est-ce que je peux faire ? Ah, je comprends pas ta situation. » Du coup, en fait, ils peuvent avoir beaucoup plus d'expérience à partager. Et du coup, c'est assez cool. Et pour la fresque de la santé mentale, en fait, c'est un peu le... Parce qu'il y a des personnes qui ne sont pas étudiants et qui veulent aussi s'engager pour la santé mentale. Donc, en fait, on a créé aussi ce bénévolat. Et on n'est pas forcément obligé d'être étudiant. Mais si on est engagé pour la santé mentale et qu'on veut faire quelque chose à notre échelle, on peut aussi s'engager.
10: J'avais une question par rapport au trauma vicariant, qui est le trauma qu'on peut avoir si on est exposé à des histoires traumatisantes. Est-ce que ça, c'est un sujet que vous traitez entre vous dans l'équipe, de se dire, à un moment donné, à force d'écouter des histoires qui peuvent être compliquées, comment nous, après, on n'est pas juste réceptacle et comment on arrive à le partager pour ne pas garder ça en nous?
8: Justement, les bénévoles de la ligne d'écoute sont suivis par des psychologues. Il y a une supervision qui est organisée avec un psychologue pour partager les expériences et du coup les histoires qui peuvent être un peu difficiles. Et il y a aussi des psychologues qui sont toujours joignables en fait le soir, s'il y a vraiment des urgences et que les bénévoles...
10: En astreinte peut-être, qui sont sur astreinte, oui. Et du coup qui sont joignables toute la nuit.
8: Oui, c'est ça. Et du coup, qui peuvent être joignables s'il y a vraiment des situations urgentes.
9: En fait, c'est pas vraiment un engagement. Donc, en fait, si une fois que le bénévole il est formé, il n'est pas obligé de faire les permanences tout le temps. Parce que des fois, il est étudiant, donc des fois, il y a des périodes de partiel où il ne peut pas. Et même s'il se sent beaucoup, on a vraiment cette règle de, en fait, il ne peut pas faire plus de 3 permanences dans le mois. Donc, il peut faire moins, mais pas maximum. Donc, c'est un peu possible pour le protéger. Et en sachant aussi que pendant les permanences, c'est un référent qui est bénévole, mais qui est plus expérimenté, qui est là et qui encadre. Donc même à chaud, si jamais il a eu un appel vraiment à chaud, il peut tout de suite partager avec son référent ou même entre d'autres bénévoles, parce qu'en fait ils sont 6 normalement dans la permanence, donc il peut se retourner vers un autre bénévole et lui dire « Ah oui, mais là j'ai eu chaud ». Donc en fait ils sont très très bien entourés.
6: On part avec une chanteuse assez connue qui est assez tendance, c'est Théodora qui vient nous rejoindre et qui nous chante « Des mythos ».

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1: On va vous lire un témoignage d'une étudiante.
2: C'est Odd qui est au micro.
1: Voilà.
3: C'est comme si c'était resté dans le rêve de la nuit. Au beau matin, plus rien. J'en ai vécu des soirées merveilleuses à vagabonder dans les rues de Paris avec de charmants jeunes hommes. On buvait des verres, on se saoulait, on riait et ils me confiaient les moindres détails de leur vie, comme s'ils m'entraînaient au-delà de cette nuit. Et puis, comme s'ils avaient pris ce qu'ils voulaient, plus rien. Le lendemain, pas un bisou ou même un check, je sais pas. Parfois une bise rapide et gênée, ou au contraire, un câlin très tendre. Un de ceux qui presque nous trompe, nous fait oublier le silence qui va suivre. Oui, parce que tu connais, nous les femmes, on s'imagine plein de trucs, nanana. Oui, on est juste humaines. Quand on vit quelque chose de beau et d'intense, le cerveau a envie de le reproduire. C'est foutrement naturel. Alors je me suis créé des règles. Si le lendemain, à 17h, je n'ai pas de message, c'est soit 1. Il a décidé de disparaître, ghosting total, ne se rappelle plus de qui je suis, amnésie complète. 2. Il n'a pas eu le temps. Ou alors, il n'est pas très téléphone. Donc, à 17h, j'envoie un message. Enfin, c'est ce que je faisais au bout d'un moment, j'ai laissé tomber. C'était chouette hier, tatatitatata. Parfois, aucune réponse, et là, c'est acté. Et parfois, j'ai un peu de chance. Oui, c'était pas mal. Pas mal ? Mais tu me fais une critique TripAdvisor ou c'est quoi ? C'est quoi le délire ? Ou encore, on se recroise à l'occasion. Ouais, donc t'en as rien à foutre. Et pourtant, je sais que je n'ai rien imaginé. Je connais les anecdotes de ton enfance, ta première cicatrice, ta pire bêtise d'adolescence. Je sais que cette soirée était ouf. Je sais que nos deux mondes se rencontraient pour la première fois. Ce n'était pas rien. Mais ce silence, il est humiliant. Comme si j'étais la seule à vivre ce moment, comme si tu effaçais mon existence. Pourquoi tu m'as emmenée dans ton lit si tu savais que ce serait juste pas mal ? Pourquoi jouer à ce jeu ? Apparemment, des sociologues parlent d'impossibilité de s'engager dans nos sociétés modernes, même si on n'en demande pas forcément autant. La libération sexuelle a créé de nouveaux codes et surtout une nouvelle manière pour l'homme de dominer. Il ne domine plus dans le foyer, il domine sur le marché sexuel, et alors ? C'est une accumulation de choix si grande que c'est impossible de choisir. Bah ouais, l'amour respecte les bonnes règles du capitalisme. Mais bon, j'ai encore espoir. Je suis de celles qui aiment l'amour, même sans l'avoir rencontré.
2: Est-ce que vous voulez réagir à cette histoire ? On parle
4: de ghosting.
2: Est-ce que c'est une situation que vous rencontrez ?
4: Les bénévoles écoutants, ils ont aussi cette thématique de... Enfin, ça peut arriver, on appelle le fait de ghosting. Et même nous, sur des stands, quand on présente l'asso, bah en fait, puisqu'on... On n'est pas encore, même si on voudrait avoir beaucoup plus de bénévoles, mais des fois, bon, on ne peut pas aussi répondre. Et du coup, on a aussi ce... Moi, j'ai vécu ça en stand. Du coup, quand j'ai présenté l'asso et qu'ils m'ont dit, j'ai appelé et ils ne m'avaient pas répondu. Du coup, je me suis sentie un peu ghostée. Et du coup, j'étais en mode, ah, oups. Et du coup, j'ai essayé de dire qu'en fait, dans le sens, j'ai essayé de rediriger vers d'autres associations, des choses comme ça. Et j'ai essayé aussi de comprendre pourquoi tu t'es sentie ghostée. Tu n'as pas peut-être pensé que, ah, mais ils ont d'autres appels, des choses comme ça. Et du coup, c'est vrai que c'est une situation assez compliquée. Et que même nous dans nos vies de tous les jours, on sent cette chose de ghosting. Et du coup, dans les thématiques d'appels, il y a souvent ça qui revient. Et du coup, c'est pour ça qu'ils nous appellent. Et on essaye, mais vraiment d'être un peu, de répondre à tous les appels. Mais c'est un peu compliqué.
5: Et quand ils arrivent à vous joindre, est-ce qu'il y a des thématiques qui reviennent ?
6: Les thématiques qui reviennent le plus, c'est les relations. Donc au sens large, ça peut être les relations amoureuses ou les relations entre pères ou même avec la famille. Il y a aussi l'estime de soi qui revient beaucoup parce que comme c'est des étudiants, la thématique... Il y a aussi les études qui viennent beaucoup. En fait, toutes ces trois thématiques-là sont souvent très liées. Et du coup, les études vont venir influencer l'estime de soi, etc. Mais oui, les relations sont... très mentionné, en tout cas.
1: Et comment est-ce que vous interprétez le fait que ces thématiques reviennent souvent, dans le sens où pourquoi est-ce que dans un monde on est plus connecté que jamais, autant de jeunes se sentent seuls, délaissés, isolés ?
4: Peut-être que, en fait, on est connecté, mais peut-être c'est le manque d'information de comment je peux aller au contact. Et aussi, je pense que déjà, si on se sent un peu isolé dans la vie de tous les jours et de faire la démarche derrière un écran, c'est encore compliqué. Et je pense aussi que peut-être c'est dû à juste comment utiliser, notamment Internet, notamment le fait qu'on est connecté à bon escient pour créer du contact, pour aller vers les gens. Et souvent, on ne pense pas trop à ça. On pense plus à scroller sur Instagram, à liker des posts. Et du coup, après, on se sent mieux. Mais je pense personnellement que c'est aussi de... En fait, concrètement, comment je fais pour, si moi, je suis là, je veux créer un lien. Et aussi, est-ce que je vais me faire ghoster? Est-ce que ça fait, entre guillemets, un peu... pitié, des choses comme ça. Du coup, il y a beaucoup de stéréotypes et de stigmates et de freins à faire cet aller vers. Et aussi, on ne sait pas aussi comment faire ou aller chercher l'information, des choses comme ça. Donc peut-être un manque de visibilité et aussi une peur, peur d'être jugé, de savoir comment on fait cette démarche.
2: Et justement, vous, en tant qu'étudiante jeune, cette peur d'être jugé, est-ce que vous la ressentez aussi forte avec les réseaux? Est-ce qu'au quotidien, c'est un truc que vous ressentez?
6: Du coup, je ne suis plus étudiante, mais je suis jeune.
2: Mais tu es encore jeune.
6: Oui, oui, je dirais que je la ressens. C'est pour ça que je poste très rarement de contenu sur les réseaux sociaux. Je préfère vraiment parler avec mes amis, etc. Enfin, des amis que je connais vraiment dans la vraie vie, je dirais. Mais du coup, cette peur d'être jugée est présente, effectivement. Après, est-ce que je fais quelque chose pour pallier ça? Pas vraiment, mais en tout cas, elle est présente. Je sais pas si t'as quelque chose à dire.
4: Je pense que oui, en tant que étudiant et aussi ancienne étudiante, on a toujours, surtout cette peur d'être jugée, même au sein de notre groupe d'amis, notamment un peu personnel, mais du coup, moi, je suis en service civique, mais j'ai pas eu de master, et je sais que rien que l'annoncer que j'ai pas de master, à mes amis, du coup, je me suis dit, ah, mais qu'est-ce qu'ils vont penser? Comment ça va être pris? Et l'annoncer encore plus à la famille, ça a été un peu compliqué. Donc, en fait, oui, on a toujours cette peur constante d'être jugée, mais pas forcément des proches, mais aussi, en fait, avec nos amis de tous les jours. Du coup, c'est un truc assez présent.
1: Et
2: donc plus on est connecté en fait et plus on est déconnecté. C'est un petit peu
4: ça. Oui,
2: c'est ce qui se passe au final, parce qu'on a l'impression que les générations d'avant, ils n'avaient pas les réseaux et c'était peut-être beaucoup
5: boomer.
2: Plus simple de... Excuse-moi,
5: avant,
2: je suis
5: boomer,
2: le plus vieux de la table. Non, mais après moi j'ai grandi aussi avec le téléphone. Et cette peur des réseaux, on a vu des tendances aussi à se déconnecter, à prendre les téléphones sans les réseaux. Est-ce que c'est un truc au quotidien qui se fait de plus en plus, se déconnecter?
6: Personnellement, j'essaye de le faire. J'essaye un peu de me déconnecter des réseaux ou, si je me connecte, de le faire moins longtemps que d'habitude. Je pense que c'est nécessaire de se... En fait, rester sur les réseaux, c'est aussi beaucoup scroller, beaucoup consommer de médias, etc., mais de façon très passive. Et je préfère le faire de façon un peu plus... actifs,

0: Je pense que oui. Du coup, en fait, oui, ça brouille un peu les réseaux sociaux. Notamment, en fait, le truc, c'est que bah, des fois, on peut. Enfin, le fait de laisser des commentaires, des fois, il y a des commentaires. Enfin, en fait, quand on publie des choses aussi, bah, on ressent des commentaires, des choses comme ça, ou même de savoir qu'est-ce qu'on publie, comment on publie. Il y a aussi cette réflexion.
1: Merci beaucoup pour ces témoignages. C'était Inès et Amircha de Nightline.
2: Est-ce qu'on rappelle quand même les horaires?
1: Bien sûr, les horaires de la ligne.
0: Du coup, nous, les horaires de la ligne, c'est la nuit de 21h à 2h30 du matin. On est aussi disponible par chat. Et aussi, on a une ligne anglophone. Donc, n'hésitez pas.
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1: Et bonjour à tous, toutes.
2: Bonjour Florie.
3: Bonjour.
1: Et on accueille Noun aujourd'hui.
3: Bonjour.
2: Notre invité.
1: Mais oui. Alors, t'es quand même quelqu'un de tout particulier.
4: Ah bon?
1: Est-ce que tu veux nous dire pourquoi?
2: Comme chaque personne est particulière. Hein.
1: Oui, mais quand même.
2: Mais là, elle est exceptionnellement particulière.
1: Ouais.
2: C'est ce que tu veux dire.
1: C'est ça, oui. Tu sais pourquoi, toi?
2: C'est tellement délicat. Je suis pudique, pardon.
4: En tout cas, j'ai assisté à la naissance des cartes, moi. Tout au travail.
1: Je pense que sans toi, il n'y aurait pas de cartes.
4: Ah, peut-être.
1: Ah oui, c'est sûr.
2: On peut reconnaître à Noun de m'avoir poussé à faire ce jeu du tarot. Parce que je n'aime pas les cartes et ouais. Je n'aime pas les jeux. Et pourtant, maintenant, à bout de 3 ans de ce jeu magnifique, j'ai un plaisir passionnel, quasi passionnel, pour ce jeu de découverte des cartes et de la description des cartes que va nous faire Noun pour aboutir, comme chaque semaine, à la recherche d'un idéal du narratif des cartes, mais idéal aussi de Noun en présence de ces cartes et dans le moment de ces cartes, en sachant qu'on n'a pas d'obligation de résultat. C'est ça qui est bien. Youpi ! On fait comme on veut.
1: Moi, je me souviens que tu m'avais présenté le tarot égyptien.
4: Ouais.
1: Ouais. Et donc, et qu'effectivement, c'est quand même... c'était chouette ce moment. Donc, on est quand même tous les quatre... les personnes qui jouent à ce jeu depuis le départ. Et c'est super. Donc, grande reconnaissance aujourd'hui. Est-ce que tu as une actu, lu un livre super? Est-ce qu'il y a quelque chose est-ce que l'un d'entre nous a envie de parler de quelque chose? Non, pas. On va directement.
2: Il pleut.
1: Ah oui, les dieux sont
4: enfin.
1: Heureux. Ah, waouh.
2: <Si. Ouf. rire>
1: Grande joie. C'est beau.
2: La température a baissé. Et ici, on va la faire monter.
1: Alors d'accord, on ouvre la cité des interdits avec la première carte. C'est parti.
4: Alors, la première carte, je vois donc un homme avec un visage, avec beaucoup d'abeilles ou d'insectes qui s'agitent, qui travaillent. On dirait qu'elles travaillent. C'est quelqu'un qui réfléchit, qui se pose des questions, ce monsieur. Peut-être qu'il se pose des questions sur sa vie, d'ailleurs. Un moment un peu instantané. Il a une ombre sur le visage, mais ça ne gêne pas son expression.
2: Tu veux dire qu'il est concentré, malgré...
4: Oui.
2: Ce qui cache une partie de son visage.
4: Absolument. Et puis avec les ailes des insectes, au début, moi, je croyais que c'était des feuilles. On a l'impression que c'est feuillu derrière, que ça bouge.
2: C'est ça. C'est ça. Et tout ça, c'est en noir et blanc.
4: Ah, moi, je vois du rose.
2: Ah, il y a du rose.
4: Moi, je vois du rose.
2: D'accord.
4: Ouais, du rose et du vert.
2: Alors, pour dévoiler le personnage, qu'est-ce qu'on peut dire, si tu le sais?
4: Oui, c'est Jouvet, tu l'as dit tout à l'heure, mais effectivement, donc c'est un grand homme de théâtre.
2: Il a une cravate, il a un costume, mais il a quelque part un masque, ou pas?
4: Ah, c'est pas vraiment. Difficile à dire, oui. Pas vraiment, en fait.
2: Non.
4: Non.
2: Que signifie cette forme noire qui envahit son visage jusqu'au front?
4: Ben, c'est peut-être son intime, son profond intime.
2: Ah, d'accord.
4: Qui ressurgit, justement.
2: Ah.
1: Bon.
2: Il nous démasque ce qu'il voulait masquer.
4: Exactement.
2: Ah,
4: ça peut être ça.
2: D'accord. Et puis, l'environnement dans lequel il est, ça a un rapport avec lui, avec sa physionomie ou...
4: Ça bruise derrière. Moi, j'ai l'impression que ça donne l'idée que justement, il est en train de travailler les idées.
2: Ah,
4: travailler quelque chose comme les idées.
2: Ah oui. Ça veut dire que le fond dans lequel il est en ce moment dans le décor, c'est même pas un décor, c'est une conscience de sa présence mentale.
4: Oui, absolument. Qui est en travail, qui bouge, qui cherche.
2: Ah.
4: Peut-être qui cherche d'ailleurs.
2: Et on est tout de même stupéfait par la disproportion des motifs qui sont derrière lui, non ?
4: Moi, je vois des plantes en seconde attention.
2: Je vois
4: plus les ailes, je vois les plantes.
2: Ah oui,
4: je vois des feuilles.
2: Ah oui, d'accord. Ça n'a pas du tout à voir avec ce que on peut imaginer directement des ailes d'un abdomen et d'une tête. C'est pas.
4: Oui. Pas vraiment.
2: Non, c'est autre chose.
1: Ça fait un plus floral, quoi.
4: Ouais.
2: D'accord. Et si tu avais envie de parler de cette carte dans un registre sensible, tu dirais quoi ?
4: Je dirais l'éveil.
2: Ah oui.
4: Ouais, je dirais l'éveil, la construction.
2: Ah oui.
4: Le mouvement aussi.
2: Ah oui, donc c'est ce qu'il échange dans sa tête qu'on est en train d'entendre par ta voix.
4: Je pense, oui.
2: D'accord. Ah oui, c'est l'éveil. L'éveil et l'autre, c'est quoi ?
4: Ah, j'ai dit
1: la construction.
2: La construction.
4: Elles sont actives, ces petites bébêtes. Elles bougent, elles brassent, elles vont chercher quelque chose.
2: Très bien. On regarde une autre carte.
4: Allez.
1: Ouais, okay. Ouais.
2: T'es d'accord ?
1: Ah ben, je vois pas du tout ça dans cette carte, non. C'est pas mon problème.
4: Ouh, en voilà une autre.
1: Ah ben, celle-ci, tu l'avais déjà eue.
4: Ah oui.
1: J'aime bien. Alors, comment on la décrit aujourd'hui ?
4: Alors, je vois une danseuse, là. Je vois une danseuse.
2: Ah oui.
4: Qui danse dans la nuit. Il y a toujours des petites bêtes autour qui brassent. Hein. C'est pas tout à fait les mêmes.
1: Non.
4: Celles-ci sont plus statiques. Elles bougent, mais pas vraiment.
1: Mm-hmm.
4: Elle est sur un cercle rouge aussi. Alors, peut-être qu'elle a en train de tourner. Peut-être qu'elle tourne dans un mouvement infini. Ça peut être la nuit. Quand même, le fond est un bleu sombre. Ça pourrait être la nuit.
2: Elle tourne et les bestioles, elles tournent autour de lui ?
4: Non, je n'ai pas l'impression, non.
2: Non.
4: Non.
2: Ah,
4: elles
2: oui.
4: sont plus statiques.
2: Ah oui.
4: Plus en arrêt.
2: Ah oui.
4: Sur cette carte.
2: Ah oui.
1: Ça fait un peu motif.
4: Oui, ça ferait plus que motif.
1: Tapisserie ouais. ou je sais pas quoi.
2: Ah, c'est amusant.
4: Comme si elles étaient en attente, qu'il ait fini de recevoir. Moi, j'ai l'impression qu'il va recevoir quelque chose ou qu'il envoie quelque chose. Il y a un aller-retour avec le ciel.
1: La danseuse, là ?
4: Oui.
2: Ah, parce qu'elle a les mains jointes au-dessus de la tête.
4: Oui, et puis elle est au centre du cercle, donc elle cherche quelque chose d'énergétique, là.
2: Elle a quelque chose aussi dans la position des jambes.
4: Oui.
2: Qui n'a pas exactement à voir avec la manière de se tenir comme une statue.
4: Oui, c'est vrai. Oui.
2: Pas vraiment. Bon.
4: C'est peut-être
2: elle qui vole, alors. Alors que les animaux ailés ne volent pas.
4: Ah, ils font un peu du surplace, hein, moi j'ai l'impression. Ouais. Mais on dirait, tiens, je viens de voir, on dirait qu'ils tiennent une ficelle. Il y a des traits qui passent sous les bêtes. Peut-être qu'ils sont en train de lui tenir une ficelle.
2: Ah.
4: De la relier à quelque chose.
2: Attends, j'ai pas tout compris. Tu veux dire que chaque animal qui vole, mais qui vole pas d'ailleurs, qui est dans l'espace, est tenu par une ficelle ?
4: Alors, pas chaque animal, surtout de gauche à droite, à côté du personnage.
2: Ah, d'accord.
4: Là, tu vois ?
2: Ouais.
4: Il y a comme
2: là, y a
4: deux
2: des
4: petites ficelles qui les tiennent.
2: Ah. Comme des marionnettes. Comme des marionnettes dans l'air.
4: Un peu, oui.
2: Ah, d'accord.
1: Comme le truc qui attache les rideaux.
4: Ouais, ouais, le crochet, je ne sais plus comment ça s'appelle ça, oui.
1: Est-ce que, entre le grand homme de théâtre et la danseuse, il y a quelque chose qu'on peut se raconter ?
4: Ah oui, la quête de l'absolu.
1: La quête de l'absolu.
4: Par exemple.
1: Qu'est-ce que c'est que ça ?
4: Ah, c'est chercher son absolu, c'est-à-dire son plus profond désir, ou ses plus profonds désirs d'ailleurs. Oui.
2: Ses plus profonds désirs... À l'égard de...
4: De soi-même.
2: Ah, à l'égard d'elle-même.
4: Oui.
2: Ah. Donc, c'est C'est une symbolique de la spiritualité?
4: Oui. Oui, c'est vrai, oui.
2: Ah, d'accord. Et donc, le mouvement est plutôt un mouvement d'élévation?
4: Oui, plutôt, oui.
2: C'est-à-dire que, comme chez Matisse, les personnages n'ont pas d'assises
4: très
2: précises.
4: Peu, hein.
2: Et pourtant, ils sont un plateau.
4: Oui, mais elle a l'air de flotter quand même.
2: Parce que la lévitation, elle est manifestée par la position des membres. C'est
4: non,
2: ça
4: c'est
2: qui fait penser à la lévitation.
4: La lévitation, ce serait plutôt les insectes qui seraient en lévitation.
2: Ah, c'est les insectes qui provoquent la lévitation.
4: Ouais.
2: Ah d'accord, ah oui. C'est parce que eux sont statiques.
4: Oui, exactement.
2: Par contraste, la lévitation existe.
4: Ouais.
2: Ouh. C'est beau, hein. Et ce disque rouge, il a une fonction énergétique.
4: Ah, c'est la force, oui. On dirait que c'est la force.
2: C'est la chaleur.
4: La chaleur, la force, oui.
2: Oui.
4: La vivacité. La dynamique. Dynamique.
2: Oui, alors donc c'est une lévitation en mouvement circulaire.
4: Oui, si on peut dire.
2: Je cherche, je fouille.
4: Et pourquoi pas?
2: D'accord. Bon.
1: Bon, on écoute la musique.
2: Entendu.
1: Qu'est-ce que tu as choisi la première déjà?
4: Gainsbourg, Melody Nelson.
1: Ok. Allez, à tout de suite dans la Cité des Interdits.
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0: sommes dans la cité des interdits. Est-ce que c'est OK?
1: Et dans les studios du ciel.
0: Et dans les studios du... sur Radio Campus Grenoble. Voilà. Et donc, on regarde des cartes avec nous. nous sommes le 2 juin.
1: Voilà. Ah oui. Ouais. À Grenoble.
0: À Grenoble, il pleut. Les dieux sont heureux. Nous avons une troisième carte effrayante pour moi. Enfin, c'est le jugement que je porte un peu aujourd'hui. Qu'est-ce que tu en penses?
2: Disons qu'elle est différente. Hein. Elle nous entraîne dans un autre univers.
3: C'est certes, certes. Mais encore.
2: Alors, on voit d'abord une grosse main, une énorme main, avec une bague très mystérieuse. Et puis un doigt qui pointe un peu, je ne sais quoi. Et puis une tête. Alors, une tête... Il n'a pas franchement Dieu, un peu plus une bouche, très comme si c'était une sculpture de terre, un peu comme ça, malléable. Mmh. Et puis un fond beige, beige blanc, un fond, beige blanc. Alors peut-être que c'est la carte de l'avertissement, avec cette grande main là, qui semble nous dire attention, oui mais...
0: Alors, pourquoi il y aurait un avertissement en ce moment ?
2: Parce que peut-être que n'ayant pas d'œil, on ne voit pas. Et donc, ça voudrait dire, par rapport aux autres cartes, qu'on ne voit pas tout. Et qu'il y a des choses cachées, peut-être, à prendre en compte.
0: Mais comment ?
2: Bonne question. Mais peut-être en ouvrant les yeux, justement, en évacuant cette statique et cette, comme on a dit, cette suspension... Et en tenant compte d'une dynamique, ne pas oublier la dynamique, peut-être.
3: Ce qui m'amuse, que je viens de voir, que j'avais complètement oublié, c'est que le doigt qui porte la bague, qui sur cette bague montre l'éclipse du soleil et de la lune.
2: Ah, je l'avais pas vu, effectivement.
3: Mais plus que ça encore, c'est qu'elle est portée sur l'index. Mmh. Alors, qu'est-ce que ça peut... Est-ce que ça peut avoir un rapport dans l'image?
2: C'est pour nous montrer quelque chose. On montre les choses avec l'index. Et cette bague, moi, je la voyais plutôt comme un faisceau luminaire.
3: Ah oui, qui vient vers nous.
2: Qui vient vers nous.
3: Et non pas quelque chose qui s'adresse au sujet.
2: Oui.
3: Que la main voit, repousse, contemple, je ne sais pas.
2: Non, j'ai l'impression que cette main nous invite à aller, quelque part.
3: Ah.
2: D'où le dynamisme.
3: Et alors, donc, cette bague serait la lumière pour indiquer le guide?
2: Oui, un peu, oui.
3: Ah, d'accord.
2: Parce que cette image est plutôt sombre, quand même. C'est pour ça que je disais que c'est peut-être un avertissement, attention.
3: Oui. Elle est sombre du sujet parce qu'elle n'est pas sombre de son aspect pictural.
2: Non, elle est sombre par rapport aux autres cartes.
3: Ah.
2: Aux cartes d'avant.
3: Et pourtant, c'est sur un fond très clair.
2: Oui, oui, c'est vrai.
3: C'est paradoxal.
2: Oui, c'est vrai.
3: Mais elle est sombre de...
0: Oui, mais il y a peu de couleurs. Les autres ont de la couleur.
2: Ouais.
0: C'est...
2: Là, il y a du rouge. Il y a encore du rouge. On retrouve le rouge.
3: Il
2: hein.
3: Y a du rouge dans
2: noir.
3: La tête, dans c'est
2: la
3: ça
2: tête, ouais.
3: Ah oui.
0: Ça brûle.
3: Ah oui, c'est du feu, là. Et il y a tout de même une action entre les deux sujets, ou pas? Non.
2: Non, pas vraiment, non.
3: Ah, d'accord.
2: Moi, j'ai l'impression que c'est le sujet, ce serait moi.
0: La tête.
2: La tête, justement, qui a les yeux, justement, fermés. Qui voudrait s'ouvrir au monde par la méditation, mais qui a quand même les yeux fermés sur la réalité, le dynamisme. Et qui a besoin d'une lumière pour pouvoir avancer.
3: Et qui lui apporte cette lumière?
2: Et la bague.
3: Ah oui! Ah oui, donc c'est une éclipse, le visage.
2: Ça peut être une éclipse, oui.
3: C'est amusant ce qu'est en train de relier deux choses. Le visage comme éclipse et la bague comme éclipse. Mais l'éclipse est une fois dans le clair, qui montre quelque chose de lumineux, et le sujet de la tête est dans le noir.
2: Et plutôt dans le noir, oui.
3: Et
2: oui.
3: Ferme les yeux, on est dans son noir,
2: oui.
3: Alors.
2: Oui, oui, oui.
3: Dans l'imaginaire, tu te trouves dans son noir à lui.
2: Ce serait peut-être ma partie sombre.
3: C'est ça, oui, la partie sombre. De l'histoire de la carte.
2: Oui.
3: Ah oui. Très bien, je comprends bien. Et donc ces rapports de force...
0: Moi, je crois que je n'ai pas compris. Mais ce n'est pas grave. Les rapports de force?
3: Ben, le rapport de force par l'échelle, c'est-à-dire la grandeur de la main, c'est la première chose que tu nous as dit.
2: Oui, mais oui, parce qu'elle est énorme, cette main.
3: Elle
2: vrai.
3: Occupe toute la hauteur de la carte. Et sur la gauche, donc, le personnage est beaucoup plus petit. Parce qu'on ne voit que sa tête, qui est une partie de son histoire.
0: Et le fait que ça ressemble quand même à une momie, que ça ressemble à une vieille main. Moi, je me souviens que la première fois que j'ai lu cette carte, mon grand-père était encore en vie. Il commençait à perdre... il était plus souvent en son monde qu'avec nous. Et il se regardait beaucoup les mains. On voyait qu'il était hyper inquiet de la disparition. L'observation de sa vieille main. Moi, je me souviens que... Et j'avais l'impression que la tête, c'est le sentiment qu'il avait dans le regard en regardant sa main.
2: Ah oui.
0: Je ne sais pas pourquoi je vous emmène là, mais moi, la première impression de cette carte, j'avais ça.
2: Non, moi, l'impression que cette main, elle est très, justement, très tactile, très présente, très dans le réel par rapport au reste, dans le faire. Une main, c'est fait pour prendre, pour... Et c'est pour ça que je dis, c'est peut-être un rappel, c'est bien de méditer, c'est bien de s'abstraire, mais c'est aussi bien de revenir à la réalité pour faire quelque chose.
0: Ouais,
2: ne pas oublier de revenir et pour faire des choses, pour être dans une dynamique.
3: Ce que tu veux dire, c'est que la main a une représentation très concrète.
2: Oui.
3: Elle veut se rapprocher de l'anatomie d'une main,
2: oui.
3: Comme une photographie pourrait le faire,
2: oui.
3: Alors que c'est un dessin.
2: Oui, tout à fait.
3: Ça y est, j'ai compris.
0: Okay. est-ce que je vous fais part de mes notes là, du chemin jusqu'à maintenant?
3: Oui,
2: bien sûr.
0: Donc du coup, on a commencé avec la reconnaissance, évidemment. Et après, la première carte avec notre grand homme de théâtre parle de l'éveil. Après, la danseuse pour le fait de relier. Et là, on a l'autre univers pour la représentation.

0: Il faut me dire, oh, faut revenir.
1: C'est ici, c'est ouais, ici c'est... que ça se passe.
2: C'est amusant parce que pour moi, c'est un instantané. C'est comme si j'avais un appareil de photo et que j'avais saisi un moment d'un geste.
0: Ouais.
2: C'est dans l'idée photographique d'immortaliser dans le temps un geste. C'est amusant, ça.
1: Ah bah tiens, qu'est-ce que vous pensez de, la, de l'immortalité?
0: Ah, bonne pour, question.
1: C'est un aparté. Pendant qu'on a les chefs du tarot avec nous dans notre table. Enfin, sur la...
0: C'est une grande question, l'immortalité. Ça, quel sens ça a, l'immortalité, finalement? Être immortel, oui, mais pourquoi?
1: Alors, oui, et pourquoi oui? Et comment oui?
2: Je crois qu'on accède à l'immortalité par le biais de la méditation. Que, si je peux répondre à ta question, je dirais que l'immortalité est dans, est constituant de l'univers. C'est constituant de l'univers, l'immortalité. Comme un, une nécessité absolue d'exister. Et que cette nécessité d'exister, elle est présente dans la méditation, puisqu'on fait, dans la méditation, on évacue tout ce qu'il y a du rapport au matériel, et qu'on est dans, dans le spirituel, et que l'immortalité appartient au domaine de la spiritualité.
1: Et donc,
2: ce qui fait qu'on a eu tendance à créer des mythes autour de la, l'immortalité.
0: Et oui, parce que c'est, l'immortalité pour tout le monde, c'est conserver la vie.
2: C'est ça.
0: Sans barrière, sans rien.
2: Sans manifestation matérielle, ni de corps, ni rien du tout. Tout est invisible, dans
0: oui.
2: l'immortalité. Mais elle est régnante. Elle est régnante dans le vivant. Voilà. Bon, je me suis permis de répondre.
1: Bah, tiens, t'en penses quoi, toi?
3: L'immortalité.
1: Je suis sûr que t'as un petit truc à dire. Moi.
3: Bah, spontanément, en fait, j'aurais tendance à dire que tel que l'immortalité du corps, machin, tout ça, j'aurais tendance à finir par dire que c'est une terrible malédiction.
0: Ouais.
3: Quand j'y réfléchis, en fait, je me dis ok, les... tout le monde a peur de la mort, mais quelque part, la mort, en fait, aussi, c'est l'assurance. Parce que imaginez, vous avez 100 ans. Les gens commencent à mourir autour de vous. Vous avez 200 ans, vous avez 300 ans. Combien de centaines d'années, en fait, ça vous mettrait avant de vous dire, bah, ça sert à rien que je m'attache à ces gens. Ils vont finir par y passer. Et moi, je serai encore là après.
1: Ah, mais tu penses pas que t'aurais des potes immortels?
3: Ah non, non, mais techniquement, moi, je vois l'immortalité comme ça. Ensuite, si c'est une immortalité avec, des gens avec d'autres gens immortels, je pense que...
1: C'était pareil
3: vous
1: que
3: voyez vivre 400 non. ans, 4, enfin 500, 600, 700 ans, 800 ans avec des gens.
1: Ben, tant que tu peux lire.
3: Mais au bout d'un moment, t'as envie de leur crever les yeux. Avec les pouces. Tu sais, avec les pouces, tu leur mets dans les globes oculaires.
1: Bon, d'accord.
3: Okay. Non, mais les gens, ça vous finirait par vous prendre la tête. Ce serait une malédiction. Moi, c'est pour moi, l'immortalité du corps, c'est une malédiction.
1: Ouais, c'est bien, moi j'ai pas d'avis, alors c'est encore mieux.
0: Il faut laisser l'immortalité aux dieux.
1: Ah, voilà. Et ils sont heureux aujourd'hui car il peut.
0: Et en plus. Voilà. Et en plus.
1: Ok, donc cette carte parle quand même de... Il y en a qui meurent et d'autres qui mourraient pas. Voilà. Allez, on écoute une musique pour faire pause. On est dans la Cité des Interdits, sur Radio Campus Grenoble, dans l'antenne du ciel.
3: À Grenoble.
1: À Grenoble. Bonne écoute, à tout de suite.
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0: Allez, on est de retour dans la cité des interdits, avec une lecture de cartes. Et voilà la quatrième, Noun, à toi.
1: Alors, quatrième carte, divisée en deux, pratiquement, une partie en bas, une partie en haut. Des petits bonhommes dans la lumière qui dansent. Je vois un tunnel au fond. Un tunnel ou un trou, je ne sais pas trop. Et puis toujours l'éclipse en bas. Un peu plus de clarté que de sombre.
0: Pour moi, c'est un peu la carte gold du jeu, tu vois. Tu tires cette carte, t'as la chance pour la vie, quoi. T'as la carte verte, t'as tous les drapeaux. C'est un peu la carte du sublime.
1: Du sublime, peut-être, oui.
0: Ouais, pour donner mon c'est la... Tu vois, il n'y a pas de grosse tête.
1: Ah oui, oui, c'est vrai. C'est assez gracieux, c'est vrai. C'est assez gracieux.
0: Mais ça suit le... Tu sais, on est encore dans un soleil-lune, donc tout
1: ouais.
0: Ce qui est... Et donc, ça suivait ce truc avec le grand-père, et après, il allait trouver l'or. Je crois qu'il y a eu cette carte, cette interprétation de carte, quand il passait, quoi.
2: C'est la ruée vers l'or.
0: Ah oui, c'est encore un autre film, ça.
2: Il y a quelque chose de attrayant dans le désir de l'or. Et pourtant, on est dans une éclipse. Il y a comme un paradoxe entre ce que l'on peut ressentir de beau et aussi cette beauté qui peut être menacée par l'éclipse.
1: Ouais, moi, je ne me sens pas menacée, au contraire, je me sens... pas du tout, non. Et au contraire, je me sens attirée vers la lumière. C'est comme s'il y avait un puits de lumière.
0: Donc, des petits bonhommes qui dansent... vers le puits de lumière.
1: Non, mais comme je vois un trou derrière, peut-être qu'il danse devant le trou en disant, mais c'est un trou, mais on va, c'est pas dangereux. Nous, on est devant, on assure, on met la lumière, c'est pas dangereux. Donc, malgré les obstacles, continuez.
2: Tiens, tiens. C'est pas dangereux, ça veut dire que le trou aurait...
1: Il n'est pas béant, peut pas tomber dedans, par exemple.
2: Oui, le trou pourrait représenter une menace, mais cette menace est écartée.
1: Oui, absolument, par ces bonhommes dorés.
2: De lumière.
1: De lumière.
0: Voire même, il fait une ouverture.
1: Ouais. Voire même faire le contraire, oui. Exactement.
2: Ah oui, ce serait un peu comme le toréador qui brave le taureau noir.
1: Oui.
2: C'est ça, hein?
1: Ouais.
2: Ah oui, je comprends. Donc devant nous, on a des toréadors.
1: Voilà, de lumière.
2: Toréador, ton cœur
1: n'est pas en or.
2: Alors, qu'est-ce que c'est que ce combat entre lumière et obscurité?
1: C'est toujours l'éternel combat, hein, entre lumière et obscurité. Non, je crois que c'est une... Moi, je dirais que c'est une carte encourageante.
2: Ah.
1: Voilà.
0: Combat c'est ou dialogue?
2: Ah.
1: Ah, les deux.
0: Ou danse.
2: Encourageante par l'optimisme qu'elle dégage.
1: Qu'elle dégage.
2: C'est ça que tu veux dire?
1: Qu'elle apporte, oui. Oui, oui.
2: Ah oui.
1: Ces personnages sont doux, sont lumineux et doux. Ils sont ronds, ils sont...
2: Ouais. Ils sont de miel.
1: Ils sont de miel, oui.
2: De lune de miel.
1: De lune de miel, je ne sais pas.
2: Devant un trou.
0: Bon, qu'est-ce qu'on raconte alors? Lune de miel devant un trou.
1: Lune de miel devant un trou.
0: Bon.
2: Ouais, enfin, on a tout de même les échos entre le symbole de l'éclipse et l'image.
1: Oui.
2: Maintenant, on peut rétablir un équilibre de création du fond de l'histoire. Le fond de l'histoire de la création qui nous montre ce combat entre l'obscurité et la lumière et inversement.
1: Et inversement, oui. Et le blanc et le noir aussi, du coup. Puisqu'on a quand même un fond blanc et un fond...
2: Oui.
1: Plus noir.
2: Ah, on va y aller, alors c'est peut-être du yin et du yang.
1: Oui, aussi, mais c'est vrai, je n'avais pas pensé.
2: Si on change de culture.
1: Ça pourrait être ça, absolument. En tout cas, on est dans une recherche d'équilibre.
2: Ça confirme l'équilibre.
1: Ouais.
2: Cette carte.
1: Cette carte.
2: Ah. Ah. Très bien, il y a beaucoup de...
0: Et l'équilibre, ben, du coup, en ce moment, toi, c'est quelque chose qui te...
1: Ah ben moi, la recherche de l'équilibre, ça a toujours été un propos...
0: Dans ta peinture. J'irais
1: presque envahissant.
0: Ok. Ah oui, c'est floral, je vois un jardin, ça y est, je suis dans la montagne, c'est printemps.
1: C'est toujours terrible de trouver le bon équilibre des choses, c'est toujours compliqué, ça demande du temps, ça demande de l'adaptation. C'est compliqué.
0: Ouais, terrible, parce qu'il y a de l'hésitation. Ou terrible.
1: Parce que c'est tout le temps en question. C'est jamais acquis, l'équilibre. En fait.
2: Ben l'équilibre acquis. Tient
1: et
2: que par le mouvement.
1: Quand on acquiert l'équilibre, il y a toujours un petit truc qui vient, hop, ça y est, foutre en l'air et on repart sur une autre recherche d'équilibre.
2: Ben on a de l'équilibre parce qu'on est en mouvement.
1: Et
2: sinon,
1: oui,
2: on tombe.
1: Oui, c'est vrai. C'est vrai. C'est vrai. Moi, j'ai très peu d'équilibre physique, par contre.
2: Mais j'ai l'impression que ce que tu racontes...
1: Tu me mets sur une chaise, si je ne sais pas trop assurer, je tombe.
2: Oui, d'accord.
0: Oui, oui, mais moi, je n'ai pas le sens de l'orientation. Je
1: voilà,
0: vais à gauche,
1: non
0: je vais
1: plus,
0: à la
1: hein, mais bon.
2: C'est amusant parce que j'entends dans ce que tu racontes que le noir représente le jardin d'Éden.
1: Oui.
2: Et le trou représente la force déséquilibrante.
1: Aussi.
2: Oui. On est dans cette dualité du paradis, et, enfin, bon... Et de l'enfer.
1: Et de l'enfer, oui.
0: Tu nous fais une petite...
2: On est dans les grands mythes, non ?
0: Définition du jardin d'Éden.
1: Ouf.
0: Je peux l'utiliser comme Wikipédia.
3: le jardin d'Éden, c'était le jardin originel, là où il y avait Adam et Ève, c'est ça ?
1: Oui, c'est ça.
2: Ouais, bah, c'est pas le jardin de Paul qui plante des salades.
3: Bah, si Paul s'appelait Éden, ça pourrait être
1: le
3: jardin d'Éden.
1: C'est une petite pomme.
3: Le fruit de l'arbre de la connaissance.
1: Et
3: ensuite, Ève le mange et elle se rend compte qu'elle est nue.
1: Oui.
2: C'est ainsi qu'on peut se qualifier instruit ou agriculteur. Ce n'est pas du tout une méchanceté à l'égard des agriculteurs, bien au contraire.
0: C'est pour nous faire passer à la carte.
2: C'est parce qu'ils cultivent aussi la spiritualité.
0: Ah, ça y est, on a la culture. C'est parti pour la carte, la dernière carte. Vas-y, je te laisse. Et on ne va pas écouter. Ah si, on écoute la musique et après on décrit cette dernière carte. D'accord.
2: La dernière
0: Merci.
2: Carte.
0: Merci.
1: Ouais, fantastique.
0: À tout de suite dans la cité des interdits.
2: Carte. Ah oui.
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2: Bravo, bravissimo.
3: Tidani, tidanou. Allez, on reprend notre lecture de cartes, on retourne la cinquième et nous t'écoutons.
4: Ah bah la cinquième, elle est triomphale, je dirais.
3: Ta-ta-tan.
4: Ta-ta-tan. Alors il y a une... comment on appelle ça? Comme la cire que font les abeilles, je ne sais pas comment ça s'appelle, mais là c'est bleu.
3: Un essaim?
4: Un essaim, peut-être, ouais. Avec donc des abeilles un peu partout, une reine mère, qui n'est pas très commode quand même, hein, de visage, mais pas très inquiétante non plus. Ça fait la figure du chef. Voilà, ça fait la figure de l'autorité, peut-être.
2: De la reine.
4: De la reine, quoi. Ouais. Mais c'est vrai. Ouais, ouais.
2: L'autorité au féminin.
3: Et pourquoi alors? C'est très contemporain cette question. Est-ce qu'on en a besoin? Est-ce que c'est le moment? Est-ce que ça s'impose? Est-ce que c'est un rêve? Est-ce que c'est... Qu'est-ce qui se... Comment tu le... 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
4: Est-ce que c'est une autorité révélée par rapport à ce qu'on vient de dire sur soi-même? Est-ce que c'est une autorité nécessaire ou au contraire à braver, peut-être?
2: Ou messianique?
4: Ou messianique, oui, on peut le dire aussi. Mmh. En tout cas, que c'est quelque chose à construire, puisqu'il y a quand même tout cette
2: l'univers
4: construction
2: bleu.
4: Bleue ouais. Est quand même importante. Hein.
2: Ah oui.
4: Ouais.
3: Après, par rapport aux autres, elle a peut-être, on peut aussi se dire qu'elle est très, elle a un égo fort ou elle est peut-être narcissique?
2: Elle est dominante un peu, non?
3: Non.
4: Elle est surtout imposante. Je ne sais pas si on peut parler d'égo. Ah
3: oui. Non, c'est comme ça, quoi. C'est, ouais,
4: elle
3: y a
4: est
3: pas
4: plutôt imposante dans le sens de se reconnaître, de s'affirmer, voilà. C'est pas de s'affirmer.
2: Et de s'estimer.
4: Et de s'estimer, du coup, par le fait, oui, tel qu'on est.
2: Ah oui, tout de même. C'est pas rien.
4: Et non.
2: Ça voudrait dire qu'on est dans la représentation de l'estime de soi.
4: Et des autres avec les petits papillons. Et de dire aussi que ça passe avec les autres, ça se passe avec les autres.
2: D'accord.
4: On n'est pas tout seul, en fait.
2: C'est ça.
4: Quelque part. Oui, peut-être.
2: Ah oui, c'est ça. Ça y est, j'ai saisi ce que tu veux dire. On est dans le regard sur le commun.
4: On pourrait peut-être
2: même
4: dire...
2: si on est en présence d'une autorité. Mmh. L'autorité n'a pas fait effondrer le
4: non.
2: désir de commun.
4: Non, non, pas du tout.
2: Même plutôt même la rassembler.
4: Oui,
2: c'est
4: plutôt.
2: Ça que tu voulais
4: oui,
2: dire
4: plutôt, ah, oui. Oui.
2: Ah oui. Ah oui, c'est pas mal.
4: Et que peut-être l'estime de soi passe d'abord par l'estime de l'autre.
2: C'est ça. C'est pas seulement l'estime de soi, c'est l'estime de l'autre. Mmh. On est parfaitement dans la réciprocité.
4: Oui,
2: on peut pas faire mieux, là. Ouais, d'accord.
4: Mmh. Et on tend vers cet équilibre recherché, du coup, aussi.
2: Oui.
4: À la carte d'avant.
2: Oui, je comprends. Et qu'est-ce que c'est cette manière de tenir un propos aussi fondateur et cette naïveté des couleurs? Qu'est-ce qui se produit dans cet écart entre le langage de l'image et le langage du propos? Qu'est-ce que ça peut nous dire? Qu'on voit cette abeille d'une manière assez naïve, parce que les proportions sont fausses.
4: Ah oui, c'est vrai.
2: L'imaginaire est rentré dans l'abeille, elle a à la fois une posture triomphante et qui n'a plus rien à voir avec une abeille. Hein, et pourtant, c'est toujours une abeille.
4: On pourrait même dire qu'elle porte un masque.
2: C'est ça, c'est ça.
4: Je ne l'avais pas vu, ça. Même dire qu'elle porte un masque.
2: Oui, donc... c'est pas une autorité d'illusion, c'est une autorité qui est paradoxale avec... Non, je sais pas.
4: Oh, je sais pas pourquoi je sens le triomphe dans cette carte, c'est drôle.
2: Le triangle.
4: Le triomphe, non, le
2: triomphe. Ah, le triomphe, ah, mais c'est tout à fait sensible.
4: Ouais.
2: Oui, il y a quelque chose du culte du héros.
4: Oui, un peu, oui.
2: Et pourtant, on est en train de dire, tu es en train de dire que cette carte, elle est aussi l'illustration du commun.
4: Et oui, c'est peut-être le paradoxe entre la recherche d'un héros et le commun que nous sommes, peut-être.
2: C'est savoir où on se situe par rapport au héros et au commun.
4: Ou alors, c'est une soi-même, on est un héros, mais on ne le sait pas.
3: Et comme ça, pam, l'équilibre.
4: Eh oui, de nouveau, on y revient.
3: Ou les chocs à pic. Mange du chocolat.
4: Bon, allez, très bon chocolat. Très, très bon pour la santé.
2: En tout cas, il y a quelque chose de joyeux, en fait.
4: En tout cas, il y a quelque chose de joyeux, ouais.
2: C'est,
4: oui. Oui.
2: C'est, même si le propos a une valeur philosophique et peut-être même spirituelle, on est dans un univers joyeux. J'insiste parce que la progression des cartes et la dernière carte que nous analysons, comparée à la première, on est dans des écarts de sensations au moins.
4: Au moins de sensations, mais on a cette même sensation de bouger. Là aussi, ça bouge.
2: C'est vrai. On a la sensation du commun dans la première et dans la dernière.
3: On a vraiment l'assemblage des deux premières dans la dernière.
4: Oui.
3: Non ?
4: Peut-être, oui.
3: Parce qu'il y a la couleur du bleu qui est dans la deuxième, il y a le mouvement qui est dans le premier. Et puis il y a ce personnage qui passe en premier plan et qui a la même pose. Enfin, tu vois, c'est vraiment comme s'il y avait eu un mélange des deux cartes et boum.
4: Et là, il y a du vert.
2: Non, mais c'est Jouvet qui a copié l'abeille. C'est l'abeille qui a copié Jouvet. C'est-à-dire, amusant de constater qu'ici, on est dans une mise en scène et que là, à nouveau, on est dans une mise en scène.
4: Ouais, aussi, oui.
2: Bon, on empiète un peu sur la découverte et le sens du narratif du tirage du hasard, mais la ressemblance est amusante. Enfin, elle est très ludique, cette ressemblance.
3: Et si, pardon. Pourquoi c'est ludique? Je voulais partir ailleurs, mais je vais rester là. Ben, fatigue.
2: Elle est ludique.
3: Il pleut, les dieux sont heureux.
2: Elle est ludique, mais parce que j'ai l'impression que en fait, le jeu est plutôt ludique.
4: Oui, c'est plutôt ludique, oui, je suis d'accord. C'est plutôt ludique et dynamique. Et dynamique aussi.
2: Oui.
3: Ah oui.
2: Donc on dit qu'on a fini sur la description de la dernière carte, ou bien on continue?
3: Oui, voilà, c'est ça.
2: Alors, est-ce qu'on continue?
3: Non.
2: Est-ce qu'on dit...
3: C'est bon, viens, on fait le plan maintenant.
2: Bon, alors ça suffit, ça suffit. Alors on rentre directement dans la recherche de l'énigme. On rentre l'antenne, on rentre chez nous.
3: Non. Les dieux sont heureux, ça suffit.
2: Non, c'était très, très intéressant, on continue.
3: Faites comme vous voulez.
2: Alors.
3: J'essaie de me taire.
2: Non, je vous garantis, chers auditeurs, ils n'ont pas bu.
4: Non, même
3: bu
4: pas.
3: Beaucoup trop de café, je crois. Bref.
2: L'humeur est joyeuse parce qu'il fait frais, ça nous détend.
3: Aïe, aïe, aïe.
2: Alors,
4: du coup.
2: Qu'est-ce qu'on entreprend maintenant? Est-ce qu'on entreprend la recherche de l'idéal, ou est-ce qu'on clôt
3: On est à 10 minutes, à 13 minutes. Mais
2: 10 minutes.
5: Non.
2: 10 minutes.
3: 12 minutes.
5: Voilà.
2: Alors, on commence la recherche de l'idéal.
4: Allez.
2: T'es d'accord?
4: Bah oui.
2: Vous êtes d'accord?
3: Yes.
2: Allez. À toi de jouer, Noun.
4: Alors, moi, je vois déjà une complémarité de couleurs, avec pour finir le vin, le vert et le rouge.
2: Oui. Le vert de rouge.
3: C'est assez net, ça.
2: L'ivresse vous emporte, madame.
4: Ah non, mais c'est encore une recherche d'équilibre.
2: Oui.
4: Une complémentarité, quelque part. C'est une recherche d'équilibre.
2: Dis-nous en plus. T'as vu la ressemblance avec la couleur, mais aussi la complémentarité dans le sujet. C'est intéressant parce que là, elle est dans une position en croix, cette abeille, et là, elle est dans une autre croix par l'abdomen.
4: Ah oui, oui.
3: Tu veux que on a parlé de la quête de l'absolu.
4: Oui.
3: Tu avais l'équilibre, il y avait la culture, il y avait l'autorité, le triomphe. Je te donne les mots en vrac.
4: Oui.
3: Il y a eu du sublime, de la représentation.
4: Peut-être que ce serait la persévérance, me vient d'un coup.
2: Alors, tu penses que ta recherche, là, maintenant,
4: ouais, ce serait c'est la persévérance. La persévérance.
3: Ça veut dire ne rien lâcher.
4: Voilà. Et j'ai toujours
3: mais
4: en
3: lâchant prise.
4: Oui, si possible. Un peu quand même. Si possible.
2: Et là, dans la carte de cette grande main qui fait face au visage, est-ce qu'on a une fissure dans ta croyance de persévérance ou bien ?
4: Ah non, pas du tout, justement. Ah. Au contraire, la recherche de la lumière.
2: D'accord.
4: Elle me montre le chemin, j'ai qu'à la suivre.
2: D'accord. Ah oui, c'est beau. Ah bon, très bien. Alors, on va essayer, si tu veux bien.
4: Oui.
2: Identifier la persévérance, soit par groupe de cartes, soit par une par une, pour essayer d'en montrer toute la consistance, toute la réalité.
4: Eh bien, la persévérance dans le fait d'attendre et de savoir se poser.
2: Dans la carte du personnage qui est en lévitation, mais tout de même accroché à son socle et qui tourne.
4: Et qui tourne.
2: Cette carte sur fond bleu avec le personnage noir.
4: On a la persévérance dans le nombre d'insectes qui travaillent ensemble.
2: Dans la carte de Louis Jouvet.
4: Aussi, d'ailleurs.
3: Dans les deux, la première et la dernière carte.
2: La persévérance dans l'abeille.
3: Dans le travail, alors dans l'effort commun.
4: Dans l'effort collectif, peut-être, on pourrait dire.
2: Oui.
4: Dans la construction, on a parlé de construction d'ailleurs.
3: Il y a continuité aussi, ça marche bien.
4: Oui, aussi.
2: Et tu la vois aussi dans la carte de l'or, cette persévérance.
4: C'est la récompense de la persévérance.
2: Ah,
4: celle-ci.
2: Oh, c'est beau.
4: Ce serait la récompense, la lumière.
2: Ah oui, c'est un aboutissement.
4: Ce serait un aboutissement, oui.
2: Qu'est-ce que t'es intellectuel, toi. Mais justement, c'est pas qu'une ironie, c'est que c'est vrai que chaque carte porte son message. Mm. Ça, c'est intéressant. Et que dans chaque carte, t'as essayé de nous parler de ce qu'elle contient, de son message. Alors, on va reprendre le message de la première, de la deuxième, de la troisième. Nana. Quel était le message de la première.
4: De la première.
3: L'éveil, non ?
4: L'éveil, oui, je crois. Oui, c'est ça, l'éveil, oui.
3: Pardon.
2: L'éveil. Éveil et persévérance.
4: Et persévérance, oui. Donc.
2: C'est-à-dire ?
4: Et foisonnement aussi. Et
2: foisonnement,
4: dans ces feuilles-là.
2: Oui, beaucoup.
4: Et foisonnement, oui. Quand même.
2: Oui. Oui, c'est-à-dire que l'éveil apporte de la créativité.
4: Oui, ben oui.
2: C'est ça la persévérance.
4: Oui.
2: La persévérance apporte de la créativité. Ça, c'est très fort. Et ici, dans la carte suivante de ce personnage de toupie...
4: Eh bien, pour tenir cette persévérance,
2: oui.
4: Il faut aussi savoir se poser et ne pas
2: se disperser
4: peut-être.
2: C'est ça. Et alors maintenant, c'est formidable parce que ça éclaire le pourquoi de ces lucioles sont statiques.
4: Oui, mais elles pourraient être brillantes aussi. Elles pourraient aussi éclairer, finalement.
2: Ah oui, elles sont de couleur blanche.
4: Elles sont de couleur blanche.
2: Elles sont dans la lumière. Mmh. Et dans la suivante, qui est la bague de l'index.
4: Oui, la lumière, la direction, c'est la direction.
2: La persévérance dans la direction.
4: La persévérance dans l'espoir.
2: Ah.
4: Dans l'espoir, là. Ah, la lumière,
2: beau.
4: Là, c'est l'espoir.
2: Oui, c'est d'autant plus fort que, effectivement, la carte transporte une certaine tragédie.
4: Eh oui.
2: Une certaine douleur, une certaine souffrance.
4: Ouais. Ou un truc.
2: Et que parler de l'espoir à ce moment de la carte, c'est vraiment capter ce qui se passe dans une photographie. C'est immortaliser un moment. De l'espoir.
4: De l'espoir.
2: Alors, c'est très beau. Mm. Magnifique. Magnifique. Et alors, nous arrivons donc sur ce personnage de la récompense.
4: Oui, celle-ci.
2: Et c'est... Enfin, c'est deux personnages.
4: Il y en a trois. Hein. Moi, je vois trois bonhommes.
2: Trois personnages. Ouais. Trois personnages en or qui symbolisent la...
4: Ça peut symboliser la Trinité aussi, je viens d'y penser. Le chiffre 3. C'est encore l'équilibre, un certain équilibre.
2: Ah oui, ah oui, ah oui.
3: Et le, du coup, la Trinité.
4: La Trinité, c'est un... Comment on va appeler ça, la Trinité? Le symbole de la Trinité, je ne l'ai plus. C'est un équilibre de, d'esprit, la Trinité. C'est un...
2: Sébastien qui va nous instruire.
4: Ah, voilà. La Trinité, Bastien.
5: Le Père, le Fils et le Saint-Esprit,
4: ah,
5: vous voulez dire.
4: Ah oui, c'était peut-être ça, oui.
2: Voilà, donc ça, c'est
3: et
2: la...
3: Et alors quoi? Il n'y a pas une autre
2: ça,
3: tradition?
2: C'est l'explication biblique.
5: Ah, non. Oui, non, non, alors moi, je suis le Wikipédia de la Bible. Hein, L'Alsace-Moselle, les cours de religion, la confirmation et tout. Non. Mais voilà, la Trinité, oui, c'est le Père, le Fils, le Saint-Esprit.
2: C'est ça. Oui. Donc la récompense, c'est la Trinité.
4: C'est la Trinité, ça veut être l'homme et sa spiritualité. Le Saint-Esprit, c'est la spiritualité, et le Père et le Fils, c'est l'homme, c'est la descendance.
2: Magnifique.
4: Ça pourrait être ça.
2: Magnifique.
5: Mais le fait est que les trois sont une seule personne.
4: Oui. Et oui.
5: Dans la Trinité...
2: C'est l'accomplissement.
4: Oui, c'est l'accomplissement.
2: Oui. C'est l'accomplissement, c'est la récompense.
4: Et on notera qu'il n'y a pas de femme. Au passage.
3: Ben si, parce que les cartes nous annoncent que justement, elle doit prendre son autorité, là. Tranquille,
4: c'est peut-être ça, oui.
3: La carte d'après, peut-être ils sont ensemble en deux.
4: Je rigole.
5: Mais en fait, on dit Dieu le Père, mais oui. c'est parce que c'est l'époque qui voulait
4: et
5: ça. Mais
4: sûr.
5: En fait, Dieu...
4: pourrait bien être une mère. Hein.
5: Mais en fait, si Dieu, a tous les, si Dieu est parfait, Dieu a tous les attributs, et donc Dieu est aussi bien masculin que féminin.
4: Que féminin, ouais. C'est vrai. Aussi.
5: Et il ne faut, faut jamais oublier aussi, dans la... je suis désolé, là, c'est... il ne faut jamais oublier que la première fois que Dieu se présente, enfin que le Christ en fait se présente à des gens quand il a ressuscité, il se présente à sa mère et à Marie-Madeleine.
4: Oui. Mmh.
5: C'est aux femmes. Les femmes reçoivent les premières le message de la résurrection.
4: Eh oui.
2: Où se trouve l'équilibre? Et la récompense de l'équilibre?
4: Et la récompense dans l'éclipse peut-être. Dans l'éclipse, parce que l'éclipse, ça bouge. Un coup, c'est ouvert. Un coup, c'est fermé.
3: Dans le sublime.
4: Dans le sublime, oui. C'est dans le sublime, oui, c'est vrai.
3: Dans le paysage.
4: Et dans la sublimation aussi.
3: Dans la peinture.
2: Et la dernière.
3: Dans la couleur.
2: La dernière carte, c'est ce qu'elle a de... Qu'est-ce que c'est que son histoire, si on reprend...
4: Eh bien, justement, c'est le triomphe de la persévérance, alors on pourrait dire, justement.
2: Ah oui.
4: Qui fait que ça se construit, qui fait que ça bouge autour,
2: c'est ça.
4: Qui fait que c'est toujours en mouvement,
2: c'est ça.
4: Perpétuel.
2: Oui, donc on est bien dans l'accomplissement,
4: ouais,
2: dans la
4: bien
2: dernière
4: dans l'accomplissement.
2: Carte. Et l'avant-dernière, elle n'est pas au bon endroit. Il faut la mettre de l'autre côté.
4: Ah non, parce qu'en triomphe, là, c'est plus spirituel, je trouve. C'est plus une victoire plus spirituelle que là. C'est vraiment le triomphe.
2: Oui.
4: Je trouve.
2: Et alors, je vais te poser une question. Donc, on a encore un peu de temps ou pas?
3: Pas trop. Il nous reste...
5: 2 minutes 30.
2: Combien?
5: 2 minutes 30.
2: Alors, oui, la dernière.
4: La dernière.
2: Parce que comme on cherche un idéal, il faut, il faut surtout s'obliger à trouver un idéal. Hein. C'est bien ça la règle du jeu, tu te souviens?
4: Oui.
2: Rien ne nous oblige à trouver un idéal, mais néanmoins, j'ai envie de te poser une question. Est-ce que... Admettons que l'idéal, ici, c'est l'équilibre. Mmh, c'est
4: admettons.
2: Ça? Est-ce que dans l'équilibre est contenue la poésie du vivant?
4: Ah oui, ben oui, bien sûr. Et
2: tu peux nous en parler à travers les cartes?
4: La poésie du vivant, c'est le dynamisme. C'est de bouger, je pense, moi. C'est le dynamisme, c'est d'être en action.
2: C'est ça. Et si tu essayes de l'accorder à l'idée de poésie, c'est-à-dire de déplacement du rationnel pour rentrer soit dans le domaine de l'imaginaire, soit dans l'irrationnel, soit dans un autre registre, celui qui te plairait, je ne sais pas lequel. Qu'est-ce que tu aurais envie de dire ?

0: pas trop.
1: C'est vrai, tu peux te jeter à l'eau, hein.
0: Ouais, mais j'ai pas comme ça.
1: Oui. C'est simplement parce que si on trouve la poétique de l'équilibre, on va parler de l'équilibre ailleurs que dans les registres que chaque carte tient comme propos. Et l'idée, c'est de trouver un registre générique de tout.
0: Générique. Ah.
1: Tu vois ce que j'essaye de faire?
0: Eh ben, je dirais construction, moi.
1: Oui, c'est une
0: Construction
1: poésie de la...
0: de la construction.
1: C'est une poésie de la construction.
0: Ouais.
1: Et donc l'idéal, c'est...
0: C'est de bâtir.
1: C'est d'établir une poétique. Non, c'est la poésie. C'est...
0: C'est une poésie qui se bâtit.
1: Ah oui,
0: Bah,
1: alors...
0: la poésie, c'est de toute façon.
1: Elle...
0: La poésie, c'est très peu concret, dans le fond. C'est pas très concret, la poésie, dans le fond. Attention, on a
1: Ben
0: bientôt fini.
1: c'est pourtant c'est hyper
0: Ah, c'est
1: précis.
0: hyper précis, oui.
1: Tout en étant tout ce que ça peut être. Et si on conclut en
0: Oui,
1: disant
0: on
1: que
0: n'a plus le temps
1: l'idéal du
0: là.
1: moment, c'est la poésie?
0: Eh ben la poésie. Oui, moi ça m'irait bien la poésie.
1: Bon, ben, on a bien bataillé. Hein.
0: Oui,
1: Mais de toute
0: oui.
1: façon, là,
0: Mais c'est pas attiré par...
1: un peu. Si c'est tiré... Ah bon, un peu. Bon, alors... Non, non, c'est super. Je rigole. Je fais des mauvaises blagues Bah,
0: encore.
1: moi, je trouve très beau dans le sens où l'équilibre est dans la
0: Dans la
1: poésie.
0: poésie, oui, c'est
1: Parce
0: vrai.
1: qu'elle se...
0: Ça, c'est
1: elle est...
0: d'accord.
1: elle s'est affranchie de toutes les règles de rationalité
0: Oui.
1: pour rentrer dans un ailleurs, et celui de la poésie. Et la poésie devient soudainement un point d'équilibre parfait qui démontre sa qualité.
0: Non, c'est la poésie qui fait ça, c'est
1: Sa
0: pas elle.
1: qualité de... sa qualité de déplacement vers les imaginaires et vers l'équilibre. Bravo!
0: Bref, allez, d'accord. Merci en tout cas pour ouvrir. On l'avait pas eu la poésie quand même. Poésia, on va t'appeler Poésia maintenant. C'est beau ça. Allez, on ferme la cité des. Bon, on vous dit merci déjà. Merci de votre écoute. Merci nous
1: Merci
0: d'avoir
1: de
0: apporté.
1: m'avoir reçu.
0: Merci Alain.
1: Merci.
0: Merci Bastien. Merci de votre écoute. Merci au studio du ciel.
1: À la semaine
0: Merci à la
1: prochaine.
0: nature. Merci à Radio Campus
1: Ben
0: Grenoble.
1: oui.
0: À la semaine prochaine. Bisous.
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0: Wise Up Station, on reprend le contrôle du live sur les ondes du 98. Vous êtes toujours sur Campus Grenoble et on take over jusqu'à 21h30 tous les mardis, semaine impair. Wise Up Station, on prend le contrôle, c'est reggae sur les ondes de Campus Grenoble. Et on va avoir une émission un petit peu spéciale, une émission commémorative, même si on en a un petit peu trop ces derniers temps. Un grand monsieur du reggae, qui n'est pas un chanteur, même pas, j'allais dire, même pas un musicien, nous a quitté. Un grand historien du reggae qui s'appelle Monsieur Steve Barrow, out of Manchester, UK. Vraiment, c'était une grande, grande bible du reggae. Et pour commémorer un petit peu tout ça, et bien sûr son label et son sound system Cold Blood and Fire, on a invité sur l'émission Wise Up Station, on va dire, nos historiens du reggae bien grenoblois, qui sont Olivier Poops. Salut Olivier.
1: Yes, big up, Wise Up. Merci pour l'invitation.
0: Merci, gros plaisir de te recevoir. Et Dominique, qui l'accompagne également. Tu veux dire bonjour Dominique ?
2: Bonsoir.
0: Bonsoir Dominique. Allez, on rappelle bien sûr, Dom, que tu avais une émission sur Radio Campus il y a déjà un bon petit moment de ça.
1: Alors il y a quelques années, moi j'ai commencé sur Radio Brume à l'époque, ça s'appelait Radio Brume, et ça s'appelait Reggae Galore, et c'était pareil, 1h30 de pure vibes, de l'histoire de la musique jamaïcaine, et je suis ravi de revenir quelques décennies plus tard dans les mêmes studios avec vous qui continuez de donner le flambeau de l'histoire du reggae, un peu comme faisait Steve Barrow, hein, comme tu l'as
0: Exactement,
1: répété,
0: ouais.
1: Historien archiviste qui a sorti via son label, et on en parlera plus tard dans l'émission, de son sound system qu'on avait fait venir à Grenoble deux fois.
0: Ouais.
1: Et bien, à perpétuer toute l'histoire du label, à savoir des rééditions de pure qualité sur l'histoire du dub, des DJ, des chanteurs. Et il y avait à peu près 51 volumes qui sont sortis en vinyle numéroté et série limitée et CD. En fait, on a toutes les missions pour en parler.
0: Ouais, exactement. Voilà. C'est un grand archivologue, on va dire, de l'histoire du reggae et du dub, de la technique du dub et de comment ça a influencé toute la musique actuelle et bien sûr la musique UK. Aussi un écrivain. On va commencer tout de suite avec un des artistes qui l'a repressé, je crois que c'était assez tôt, hein, sur la compile Jesus Dread. 70, je crois que c'est sur les sorties 77, ouais c'est ça, de 72-77 bien sûr. Yabby You, Jesus Dread, superbe LP, hein, vraiment, il est sorti aussi en CD, ça sonne de fou. Là on va vous passer le 45 tours sur le label Prophet, One The Nation, Yabby You pour introduire l'émission.

Blood and Fire avec l'original Poops sur Wise Up Station. On est là jusqu'à 21h30. 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

0: Yes, Blood and Fire, Steve Barrow. Ça, du coup, c'était deux LP qui font partie des premières rééditions qui sont sorties dans les années 97-98, un truc comme ça.
1: Plus récent, le label s'est créé en 93 à Manchester. C'est dans les premières rééditions, en effet, parce que Steve Barrow a commencé par les rééditions des productions de Bonini, ouais, dans les années 70, et il s'est beaucoup attardé sur le dub et sur les DJ. Ouais. Et très vite, il arrive sur Yabby You, Glenn Brown, Roundies. D'ailleurs, ce qu'on écoute là depuis tout à l'heure, c'est extrait de la compilation sur le label Impact, Roundies, donc le fameux studio Roundies. Lloyd Parks à la basse, et okay, avec un morceau un peu spécial, parce qu'avec pas mal d'interjections, d'une intro avec quelqu'un qui présente tous les instruments un par un.
0: Ouais, on entendait le DJ présenter les instruments un du mix, puis après aller all together tous ensemble, comme s'il expliquait comment avait eu lieu le dub mix, quoi.
1: Et c'est vrai que là aussi, voilà, avec des... Enfin, moi je me rappelle que tout ce volume de sur label Impact, c'est un peu un dub assez différent de Yabby You, de Glenn Brown, c'est un peu hypnotique. Et puis voilà, avec des effets de bande à l'envers,
0: ouais,
1: etc.
0: Un peu expérimental.
1: C'était expérimental pour l'époque quand même de sortir des productions comme ça.
0: Ok.
1: En tout cas, ce qu'on peut dire sur Blood and Fire, c'est que c'était un label sorti dans les années 93, qu'ils ont fait 51 volumes. Après, ils ont eu des problèmes de trésorerie, ils ne pouvaient plus sortir, malgré le succès quand même. Enfin, moi, je dis succès, mais peut-être qu'à l'époque, c'est un succès d'estime.
0: Ouais, si on compare par rapport aux presses de maintenant, ou quand il y a des rééditions, ça se vend plutôt à 500 exemplaires ou à 1000 exemplaires.
1: Là, c'était tiré à 5000 exemplaires, les vinyles, série limitée, donc énumérotée.
0: Ouais.
1: Et puis, c'est des problèmes de trésorerie dans les débuts des années 2000, 2004. Ça a été repris par VP Records, qui a assuré la sortie. Alors, je ne sais pas combien ils ont sorti de volume.
0: Maintenant, il y en a quelques-uns qui sont réédités par VP. Ouais.
1: Voilà. Là, ce que vous écoutez depuis tout à l'heure, c'est que les originaux qui sont sortis à l'époque, hein, c'est d'époque quand c'est sorti.
0: Dans les années 90.
1: Ouais, il faut savoir que le label a été créé entre autres par Steve Barrow, qui était le directeur artistique. Mais il y avait aussi Mick Hucknall, connu pour être le chanteur de Simply Red, le groupe anglais,
0: okay,
1: de pop, et pas mal d'autres. Et qu'il travaillait aussi avec vraiment sur les visuels, parce que chaque pochette était travaillée, et avec un artwork vraiment d'enfer. Des belles compositions de pochettes,
0: ouais.
1: Un peu comme font les Japonais, c'est-à-dire que c'est tout est de qualité, l'accès aux bandes, les liner notes, c'est-à-dire toutes les notes, évidemment elles proviennent de Steve Barrow, qui était...
0: Oui, parce que bien sûr ils repressent à partir des bandes originales.
1: Oui, tout à fait, ouais. Comme aujourd'hui, par exemple, Prince Fatty le fait via le catalogue VP, qui lui file les bandes originales. Hein. Je sais pas, il y a eu deux sorties récemment. Our Food and Fire, c'est ça, hein, sur le label d'Augustus Pablo,
0: ouais.
1: Et puis le Sun is Shining aussi qu'il a sorti, qu'il a remixé en dub en face B.
0: Okay.
1: Donc là, les bandes originales, je disais, l'artwork avec un super studio en Angleterre qui faisait toutes ces belles pochettes, ces compositions, et puis toutes les qualités des notes, et puis évidemment le pressage de qualité, vraiment. C'était vraiment des belles pièces de collection que moi, je me rappelle, on attendait tous avec impatience quand ça sortait, quand un volume sortait.
0: On voit vraiment sur la jaquette de l'album qu'il n'y a vraiment que des personnes de qualité qui ont travaillé autour. Là. C'est assez fou. Je vois par exemple les photographies de Yabby You qui sont publiées sur l'album ont été fournies par David Katz. C'est celui qui a écrit la biographie de Lee Scratch Perry.
1: Oui.
0: On comprend que c'était des presses attendues, quoi.
1: Ah oui, puis c'est un travail d'historien, vraiment d'archiviste, mais aussi d'homme de terrain, hein, qui allait sur le terrain, qui allait rencontrer les producteurs ou les artistes, qui les payait, hein, qui les rémunérait, hein, c'est pas pour les rééditions.
0: Ouais, donc le but était de faire connaître la musique jamaïcaine, mais aussi de faire, les artistes étaient encore vivants, et aussi de leur permettre d'accéder à une reconnaissance qu'ils n'avaient peut-être pas connue à travers leur première édition, on va dire, en Jamaïque, quand des fois certains étaient, c'est un pays du tiers-monde, hein, puis certains étaient des fois exploités par les producteurs, par les labels, ou en tout cas n'avaient pas la reconnaissance qu'ils auraient pu avoir. Et vivait des.
1: Et donc, ça c'était fondamental, c'est vraiment quand tu fais une réédition, c'est pas de spolier les droits, c'est vraiment de trouver les ayants droit et de leur donner une rétribution. En effet, rétribution financière qui n'a pas été faite pour la majeure partie des artistes jamaïcains, les anciens, dans les années 60, 70, voire même 80. Et puis leur redonner la reconnaissance aussi mondiale, hein, parce que c'est aussi un transmetteur, évidemment un historien qui transmet l'histoire de la musique jamaïcaine, la musique populaire jamaïcaine, et qui l'a diffusée. Alors bien diffusée sûr. À travers, donc, on parlait tout à l'heure
0: on voit vraiment que c'est, tous ces albums qui sont sortis dans les années 90 sont maintenant devenus des classiques, quoi.
1: Absolument. Et puis, l'histoire était aussi de perpétuer la tradition et de diffuser aux nouvelles générations tout cet amour du reggae et puis toute cette connaissance-là. On continue, parce que je sais que vous êtes fan de Yabiyou.
0: Allez, vas-y, on voit.
1: Yabiyou Sound.

0: Quelle intro.
1: Magnifique, il y a Biu Sounds. Ouais, la fait. Version Disco Mix avec le DJ Trinity.
0: Ouais, tout à fait. Un des meilleurs DJ de mon humble point de vue. Je suis en général pas très DJ, mais Trinity me convainc assez régulièrement. Après, là, je sais que t'as...
1: Pour toi, c'est Trinity ?
0: Ouais. Je dirais pas que c'est le meilleur, mais ça fait partie vraiment de ceux que j'apprécie particulièrement, ouais. qui me remue, quoi.
1: Alors moi, il y a beaucoup de cette génération-là, mais moi, c'est Iroy.
0: Ouais.
1: Iroy, franchement, c'est bad. DJ Toaster.
0: Et là, je crois que tu vas pouvoir nous faire découvrir ça un petit peu tout à l'heure.
1: Ah ouais, après. De toute façon, il a sorti Steve Barrow sur un compil avec Trinity, Iroy, Big Ute. Big Ute a bénéficié d'un triple volume CD.
0: Sur le label Blood and Fire.
1: Sur le label Blood and Fire, bien sûr. Vraiment avec des pépites. Trinity faisait aussi partie, parce qu'il y avait, on a parlé de la version label, évidemment, c'est la majeure partie du label Blood and Fire.
0: Ouais, moi c'est comme ça que je le connaissais en tout cas.
1: Ah, bien sûr, et après en 97, d'homme, si je dis pas de bêtises, le Blood and Fire est parti en sound system en France en tout cas, et je pense en Angleterre aussi. Et on les a accueillis deux fois, je crois en 97 et en 98.
0: À Grenoble.
1: À Grenoble, bien sûr. Ça se passait au Drag West à Fontaine. Peut-être qu'on en parlera un petit peu plus tard avec Hugh Brown, Ranking Joe et Ja Walton aka Joseph Cotton. Et puis sur la deuxième tournée, Ja Walton était remplacé par Trinity justement.
0: Ok.
1: Là, on va passer aussi encore un bad album. Tu vas nous en parler, Étienne, sur la réédition des Congos.
0: Ouais, bien sûr, c'est l'album Art of the Congos. C'est un des plus grands classiques hein, pour moi. Je crois que c'est Rolling Stone Magazine qui l'a élu dans les 10 premiers, dans les plus grands LP de tous les temps jamais sortis, tout genre confondu. Hein. C'est vraiment l'album Black Ark par excellence. Rien acheté dans l'album. Et le label Blood and Fire a été le premier à le rééditer en fait, puisque l'album original était déjà à l'époque, aujourd'hui ça monte, mais déjà à l'époque c'était très très dur à trouver et c'était difficile d'écouter les Congos. Et voilà, c'était le premier à le rééditer. Maintenant, il y a des albums qui sont sortis pour leur 40e anniversaire, je crois qu'il y a toutes les versions qui ont été rééditées. Y compris les premières takes dans le studio original Black Ark de Perry qui a brûlé, qui n'était pas sur cet album. Mais vraiment, très belle presse. L'artwork est absolument incroyable aussi.
1: Voilà, on en parlait tout à l'heure, la pochette de l'album, c'est un gatefold hein, qui s'ouvre avec des photos d'archives, des 45 tours, des photos de 45 tours aussi.
0: Très différent de l'original, mais très arty.
1: Magnifique.
0: Vraiment super classe, une œuvre d'art.
1: Et tu vois, j'ai encore le prix derrière. C'était à l'époque, tu vois, c'était encore en francs. Alors, je sais pas comment ça fait en euros aujourd'hui. 115 francs, ça fait combien en euros ?
0: 115 francs, ouais, 17 euros.
1: Bah voilà, 17 euros un gatefold.
0: Incroyable.
1: Open up the gates, the Congo.
0: Open up the gates, grand classique. Allez, on est là toujours jusqu'à 21h30 avec Poops.
1: Flash it!
0: Yes, Steve Barrow, Blood and Fire, So Wise Adaptation.

0: Vraiment, moi, c'est vraiment un morceau qui a bercé une grande partie de ma vie, un album absolument mythique. N'hésitez pas à vous le procurer. Allez, comme on parle de Steve Barrow, on va peut-être directement écouter le monsieur. J'ai pu trouver une interview sur le web. Je vais vous en passer un petit peu. Comme c'est en anglais, je vais vous faire le plaisir d'essayer de vous traduire ça un petit peu en direct. Soyez indulgents. Là, on a Steve Barrow en 1997 qui nous explique la création du dub. Écoutez ça.
1: In 1968, in Spanish Town, there was a sound system called Ruddy. Ruddy's supreme ruler of sound.
0: En 1968, à Spanish Town, il y avait un sound system qui s'appelle Ruddy. Ruddy, le supreme ruler of sound. Ruddy, c'était un mec qui pouvait jouer la musique de Duke Reid, toutes les productions de Duke Reid, avant qu'elles sortent en disque. Il les avait de manière exclusive pour son sound system. Elles étaient pressées sur des enregistrements sur acétate en métal qu'on appelle des dub plates. Du coup, en 1968, Ruddy, avec son Supreme Ruler of Sound, il était avec chez Duke Reid avec un ingénieur son qui a oublié de mettre la track vocale. Et du coup, il disait, ah ben non, je vais le réenregistrer. Et lui, il a dit, non, laisse comme ça. En fait, c'est ça que je veux. Et du coup, il est allé à une de ses danses avec ses deux plates qui, du coup, étaient... ces deux plates qui étaient... Il avait sous son bras plein de plates vocales et sous l'autre bras plein de plates qui étaient uniquement avec les instrumentaux, comme ça s'était fait.
1: Specially made dub plates, ones that were the full vocal and ones that were just the rhythm track.
0: Voilà. And juste le rythme, pas encore d'effet.
1: And at midnight, he came on and he said, "I'm going to turn this place into a studio."
0: Donc à minuit, il a sorti ses disques juste avec les versions instrumentales. Il a dit, "Je vais tourner cette place dans une comme un studio de musique." Et bien sûr, il a retourné complètement la danse. Les gens lui ont demandé de jouer 50 fois les mêmes instrumentaux.
1: It opened up a whole vista of remixing possible.
0: Donc il a ouvert vraiment toute une nouvelle voie de possibilités de remix. Bien sûr, comme il n'y avait pas de personne qui chantait dessus, il pouvait y avoir les DJ qui pouvaient venir poser, sur les instrumentaux. Et bien sûr, les instrumentaux ont finalement pu se développer en tant que dub une fois qu'on a posé des effets dessus. On a fini avec cette petite partie. On peut s'écouter un son que tu nous proposes, Poops.
2: Ce que je disais, c'est que pas mal de rééditions de dub, de DJ, mais aussi des chanteurs. Et Junior Biles aussi sur une très très belle compile.
0: Yes.
2: Quand ça voudra partir.
3: Là aussi un grand classique.

0: Lion Ruby.
1: Vous êtes toujours à l'écoute de Wise Up Station 90.8. Grand homme massif, on écoute une émission spéciale en hommage à Steve Barrow, le label anglais Blood and Fire. À l'instant, Junior Biles, excellent Chandon Babylon, Roots Music, et sur le label Jaman, qui avait comme pour adresse 129 Beat Street. Et pour ceux qui connaissent Kingston Beat Street, c'est la rue, oui, c'est Orange Street en fait, la rue où il y avait tous les studios, il y avait le magasin de Prince Buster. Okay. Original One. Toujours sur le label Jaman, mais sur un sous-label avec un artiste que chez Kétienne tu kiffes, l'homme qu'on appelle Ronnie Davis.
2: Ronnie Davis.
1: Et là, c'est les années, fin des années 70, c'est plutôt, vous allez voir.
3: Yes.
1: Sur un rythme qu'on appelle FIVA. Yeah.
3: Yes, 98, on enflamme la place. Wise Up Station, original Poops aux commandes.

0: Man Called Clint Eastwood. Yes, sur le label.
1: German.
0: German. Yes. Et je rappelle que c'est des copies originales, original stuff and no bluff. C'est pour ça que ça craque un peu et que c'est d'époque. Et puis parce que dessus, il y a aussi la particularité d'avoir la poussière jamaïcaine, ça fait partie du son.
2: C'est ça, ça rajoute du cachet.
0: On est parti sur la partie DJ, hein, comme vous voyez, Ronnie Davis sur le Rhythm Fever, ensuite la version Clint Eastwood DJ Style, parce que à partir de 97-98, pour continuer à promouvoir le label Blood and Fire, Steve Barrow a eu l'idée, et la bonne idée, de partir en tournée avec un sound system, Dominique yes. comme sound operator, lui comme sélecteur. Et avec les DJ, alors il y a eu pas mal de DJ, mais en France on a eu Hugh Brown, Brown King Joe, Trinity et Joseph Cotton, comme je disais quoi.
2: Ouais, c'est ce que tu disais tout à l'heure, mais c'était incroyable. Hein. Ça a fait quand même une grosse tournée. J'ai même en faisant des recherches, j'ai même vu qu'ils avaient fait une apparition sur Nulle Part Ailleurs.
0: Sur Canal Plus, ouais.
2: Sur Canal Plus. Incroyable, en mode sound system avec les trois DJ jamaïcains sur le plateau que de maintenant. On dirait le Grand Journal ou maintenant je suis.
0: Oui, c'est ça, ou le Quotidien. Ouais,
2: ouais, voilà. Assez incroyable d'imaginer ça maintenant, mais putain, quelle vibe!
0: Super vibes. Et en tournée, alors comme je disais, hein, on a eu ces trois DJ là, ces quatre DJ là, mais en tournée partout dans le monde, il y a eu Dillinger, Aura Sandy, Denis Al Capone, et sont même partis au Japon en 2006 avec Uri. Et on a eu la chance de les accueillir, on avait organisé ça avec Dominique qui est là dans les studios, qui est présent avec nous, qui est notre archiviste. À nous, c'était l'association Cornerstone et on a fait notre premier concert en 97 jusqu'en 99. Et Blood and Fire, on l'a fait venir deux fois et notamment un 11 février 98, c'était la première fois. Et il y avait ces trois DJ là, la Trinité, on va dire, Ranking Joe, Hugh Brown, Joseph Cotton.
2: C'est ça.
0: Et on écoute un.
2: La Trinité sans Trinity, quoi.
0: Sans Trinity, mais c'était l'année d'après, c'était la tournée suivante. On écoute un original stuff de l'homme qu'on appelle Ranking Joe, Know Your Vulture.
2: Yes.

0: Avec des petits bruits de inclus de sirènes originales, Pouic Pouic, on va les appeler comme ça. C'était avant les versions avec delay que vous pouvez avoir l'habitude d'entendre en Sound System. Juste avant Previous, c'était Mikey Dread, Young Mikey Dread au vocal.
1: Michael Campbell sur le label Black and White, pardon, avec les Redim mythiques Weverman Skunk sur lequel Hugh Brown s'est aussi posé dessus. Hugh Brown, Ranking Joe et maintenant Ja Walton aka Joseph Cotton dans un style plutôt rubadub années 80. Tous les trois faisaient partie en tournée du sound system Blood and Fire.
0: Ouais.
1: Reggae ambassador Joseph Cotton, Communally Dance, Flash It.

0: Yes, Reggae Ambassador de Control. Allez, on va se remettre une toute petite partie d'une autre interview du grand Steve Barrow, où là il nous fait l'apologie de King Tubby's et comment il a pu révolutionner le monde de la musique.
1: King Tubby's advances and techniques and ideas are still with us today.
0: Alors les idées et les innovations de King Tubby sont toujours avec nous aujourd'hui. Il y a des groupes comme de trip-hop comme Massive Attack, bon c'est en 97, hein, et des groupes de musique comme Primal, de musique rock comme Primal Scream qui utilisent les techniques de Tubby. Vraiment. L'idée d'avoir par exemple la basse et les drums, donc la basse et la batterie en avant sur le mix, ça a été inventé par King Tubby en 1972-73. Il avait des albums où il y avait vraiment qui sortaient où il y avait marqué Drum and Bass King Tubby, et maintenant drum and bass, bah, c'est devenu un genre, quoi. C'est devenu un vrai genre musical. Il y a des gens qui appellent ça jungle, il y a des gens qui appellent ça hard step, mais c'est vraiment drum and bass, c'est dubwise, et c'est King Tubby qui a inventé ça, c'est la création de King Tubby. Donc vraiment, King Tubby, il a vraiment atteint tout le monde de la musique entier aujourd'hui. Et vraiment, ça, c'est un gros tribute à la musique jamaïcaine. C'est un gros tribute à la musique jamaïcaine. Et du coup, on va s'écouter tout de suite une version King Tubby's, une version d'un grand, grand classique de Johnny Clark qui s'appelle None Shall Escape. The Judgment, Dubwise style, so Wise Up Station.

pas à passer un son de ce magnifique album, repressé bien sûr par Steve Barrow sur le label Blood and Fire, Darker Than Blue, Soul from Jam Down, 1973-1980. C'est au-delà du reggae, c'est soul, c'est funk, c'est incroyable. Là, on va écouter Sleeping Into Darkness de Carl Bradley sur le label originellement Orchid de Lee Scratch Perry. Listen this one.

0: Lord.
1: Yeah, Sleeping into Darkness. Merveilleuse compilation, vraiment, il n'y a que des pépites. Et c'est un peu une aparté dans toutes les 51 rééditions du label Blood and Fire, avec des morceaux reggae funk, reggae soul, mais vraiment d'une pure qualité qu'il est allé chercher. Et vraiment, merci. On remercie.
2: 100% Jamaïque.
1: On remercie Steve Barrow pour tout son travail. Et voilà, cette émission Wise Up, c'était spécial hommage. Remercie Étienne pour l'invitation. Clem, etc.
2: Merci beaucoup pour tout le
1: crew pour me faire revenir quelques années plus tard dans ce studio à Grenoble
2: 90.8.
1: Yes, c'est un pur bonheur, pur plaisir, pure vibes.

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3: Yes, yes, yes. Bonsoir à toutes et à tous, c'est Denis dans votre poste de radiodiffusion et je dois dire que j'ai pas été très assidu et je vous présente toutes mes excuses. Je vais commencer cette émission par une petite sélection de titres récents. Alors d'abord, on va commencer par Lay avec le titre l'album c'est Programmat. Et le titre, c'est Tonebone, trop dur à dire, mais allez écouter tout l'album. De toute façon, c'est sorti sur le label Cosima Pits du Cap Vert et c'est vraiment très très bon, voilà. Et ça ne part pas, eh bien tant pis, puisque c'est ainsi. Mais je vous conseille d'aller le voir quand même, d'aller l'écouter. Ça commence bien cette émission, dites donc. Je vais vous présenter mon deuxième titre. Et puis après, j'ai un petit mix de prévu, hein, vous inquiétez pas, ça va être. J'ai quand même un peu préparé l'histoire. Le deuxième titre, c'est Sarah Mai, extrait de l'album Sous la tonnelle. Enfin, l'EP. L'EP quand même de. Sept titres.

Et voilà, c'était Sarah May avec son album EP Sous la Tonnelle, sorti sur le label Carpaccio Cathédrale. Tout l'EP est superbe. Tout l'EP est dans le même esprit, même douceur. Et puis, dernier titre récent, après je mixe, c'est Turn on the Sunlight. C'est sorti sur le toujours excellent Music from Memory, et c'est un petit délire chamanique. L'album s'appelle Iseo et ce titre, c'est Cosmic Favors. Vous êtes dans les communautés de jouissance sur Campus Grenoble 90.8.

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Brenda Bay, Brenda Ray avec Starlight. Et puis là, c'est Natural Woman, c'est l'extended, c'est Senna, c'est The Children of the Ghetto. Faut bien contrer un peu cet orage bienfaisant.

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vagues imaginaires pour vous servir sur Campus Grenoble 90.8. Et oui, le village, c'est pas un territoire fermé, c'est pas un territoire folklorique, c'est une sensation intérieure, un lieu absent qui continue pourtant d'habiter les corps, les langues et les souvenirs. C'est le village qui reste à travers les générations, c'est le petit village d'Internet, c'est le singulier à l'opposé de l'impersonnel de la grande ville. Et voilà, et ce track a été réalisé avec les migrants en attente de régularisation à l'AFPA. Et ça va sortir sur le label Multiculti, je dirais assez prochainement, voilà. Le village, la simplicité du petit groupe. Et oui, mais le village, des fois, c'est pas facile de s'en faire une maison, de s'en faire un chez-soi. Et on revient vers le blues avec Robert et Norma et Dorothy qui vont nous expliquer ça. Vous êtes dans les communautés, je me sens.

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vous êtes toujours dans les communautés jouissantes sur Campus Grenoble 90.8 et c'est le troisième titre de Tsuzumi Yokota. Tsuzumi Yokota du même album The Boys on the Tree.

C'était les communautés de jouissance sur Campus Grenoble 90.8. J'ai oublié mon codeur, je suis obligé d'écourter. Je vous souhaite une agréable nuit, une très bonne semaine. À bientôt sur Campus Grenoble.

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J'ai des lignes d'histoire bâtissantes. Ces jours peuvent paraître insupportables à mon âme. La force, quant à elle, chante. Rencontrer la reconnaissance, la mise, le jeu, la parole. Avancer, à glisser un vent de panique dans la maison de Pierrette la Lune. Pierrette la Lune, il me faudra t'en parler de temps en temps. Beaucoup de dissonances viennent comme fermer les portes sous mes pas. La patience crie quand elle perçoit son utilité insoutenable en quelques lieux. Avec ces messages, je cherche quelque chose. Quoi ? Parfois je te taquine, souvent et d'autres fois. Est-ce encore de partager des galimatias ? Est-ce encore de partager des galimatias ? Avais-tu aimé cet ouvrage ? Non ? Une femme, moi, comment te raconter? J'imagine que le réflexe de tous ces enfants chahutés par le crime d'un cri ou d'un geste en eux leur font faire des choix de défense en des châteaux forts, bien forts. Ici, dans ce récit, le Graal est la vie du rêve. C'est drôle. Ton album vient gronder en parallèle, sourdine, de ce retour à la voix. Never again. Ta main m'a complètement invitée à venir te faire la cour, te séduire, te chanter. Mon dos a bavé devant cette image. Et ainsi, ma mauvaise blague a joué de l'émoji. J'entends chanter « Mais qu'est-ce que tu fais ? Mais qu'est-ce que tu fais ?» Ah, si seulement. Je vois que l'eau du bonheur me rend bien émotive. La révolte en moi tremble et colporte une nouvelle vision du monde. Un éclairage terrible a mis la lumière sur l'incompétence des esprits fascistes et leur imposture devant la loi. Larmes, désir. Pourquoi on t'écoute jamais? Est-ce toi-même qui va trop vite? Désir. Oh bonjour, larmes, que vous êtes jolie. Que me demandez-vous, larmes? Voyez-vous de la désertion dans vos rangs? Désir, larmes, voyez-vous votre ombre propagée par le soleil? Larmes, cessez d'être obséquieux, voyons, vous souffrez d'être sans parole, avouez donc! Désir, larmes, tu existes et tu me grondes? Mon impression, très chère, est souvent plongée dans une magie douce, laquelle présente un ensemble au reflet de ce contenu.